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0: Il est 5 heures.
1: David Riffon avec vous pour ces informations. Un cap symbolique dont se seraient bien passés les automobilistes. Il va être franchi à la pompe ce mercredi. Le prix maximum de l'essence 95 va dépasser la barre des 2 euros le litre. Un prix qu'il n'a plus atteint depuis juillet 2022. Pas plus de chance si vous roulez au diesel. Le plus cher également dès ce mercredi. Plus 7,6 centimes pour atteindre 2,19 euros le litre. Cette hausse des prix à la pompe est toujours une des conséquences de la guerre au Moyen-Orient. Aux États-Unis, les craintes pour le portefeuille des ménages et le financement de la dette commencent à être vives. Le taux d'emprunt de l'État américain à 30 ans a bondi à 5,18%. Il n'a plus été aussi haut depuis 2007, au tout début de la crise financière des subprimes. Ce taux à 30 ans n'était que de 4,61% avant les premières frappes israélo-américaines en Iran fin février. Les investisseurs craignent que les prix du pétrole se maintiennent durablement au-dessus des $100 le baril, alors que les États-Unis et l'Iran semblent dans une impasse diplomatique et que le détroit d'Ormuz est toujours bloqué. Cette hausse, ce n'est pas bon non plus pour Donald Trump, malmené dans les sondages à 6 mois des élections de mi-mandat. La grogne des enseignants prend de l'ampleur. Les syndicats ont annoncé couvrir une dizaine de jours d'action au total jusqu'au vote des réformes au Parlement de la Fédération Wallonie-Bruxelles mercredi prochain. Le ton pourrait donc monter graduellement d'ici là. Ce mardi, de nouvelles écoles se sont ajoutées à la liste des établissements où des enseignants sont en grève. Le mouvement est fort suivi et s'étend même du côté de Liège et de Verviers. Des piquets ont aussi été organisés à Bruxelles et dans le Hainaut. Le Standard a vécu une soirée parfaite. Les Liégeois sont allés s'imposer 1-2 à Westerlo dans l'avant-dernière journée des Europe Playoffs. Dans le même temps, Genk et l'Antwerp ont fait 0-0. Charleroi-Louvain, un but partout. Le Standard prend seul les commandes avec 2 points d'avance avant la dernière journée. À l'étranger, Arsenal a remporté son 14e titre de champion d'Angleterre. Sans jouer, les équipiers de Leandro Trossard ont assisté au nul de Manchester City sur la pelouse de Bournemouth, un but partout. Arsenal est champion pour la première fois depuis 22 ans. À suivre aussi la première finale européenne ce mercredi soir, la finale de l'Europa League. Elle oppose Aston Villa de Youri Tielemans et Amadou Onana aux Allemands de Fribourg. Finale qui se dispute à Istanbul et qui est à suivre sur tous les médias de la RTBF. Merci pour votre écoute, où que vous soyez, passez une belle et douce nuit.
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5: Bon mercredi, bon début de journée, bon réveil avec nous avant de retrouver Gaëtan et Audrey dès 6h pour le réveil de Typique. On va comme de coutume réécouter quelques bons moments passés avec eux dans l'émission. On va aussi se mettre dans le rythme de la journée avec un maximum de good music. La suite avec Elena sur Typique.
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0: d'être avec nous sur Typique. La suite, ce sera avec Dua Lipa et Bidoan. Avant d'écouter ça, première séquence best-of de la journée.
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0: Audrey est partie en vacances récemment et ses cheveux ont été abîmés. Cela dit, elle a trouvé une astuce pour réparer tout ça, un shampoing au ketchup.
2: Bonne ou mauvaise idée, Audrey est toujours là pour vous donner ses petites astuces. Et là, elle a testé quelque chose pour vous, principalement pour vos cheveux.
3: Eh oui, et tout ça est ressorti d'une expérience malheureuse que j'ai eue pendant les vacances. Et peut-être que ça vous est déjà arrivé aussi, mais il faut savoir que quand t'as une colo, peu importe la couleur, quand tu traînes trop dans la piscine, tes cheveux peuvent virer au vert.
2: Mais attends, toi c'est une colo ou c'est une décolo?
3: Ah non, c'est une décolo. Enfin non, c'est une décolo quoi, c'est des mèches.
2: Ah oui, donc c'est pas la même chose, décolo et colo.
3: Non, c'est ça. Mais donc bref, ta couleur peut virer si tu traînes trop dans la piscine. Alors ils peuvent vraiment devenir très très verts. Et j'ai vu qu'il y avait une astuce pour retirer le vert, c'est de se laver les cheveux au ketchup. Je te jure, au ketchup.
2: Au ketchup.
3: Ouais. Et au début, je me suis dit,
2: attends,
3: on est en train de se fiche de moi parce que j'ai une copine qui me dit, mais prends du ketchup et lave-toi les cheveux avec. J'ai dit, oui, c'est ça. Tu es en train de te fiche de moi. Et puis ma coiffeuse, pareil, me dit, mais non, lave-toi vraiment plusieurs fois avec du ketchup, tu vas voir, ça va partir.
2: Parce que moi, je pense surtout à ton mari, Nico.
3: Ah oui.
2: Qui est méga maniaque et qui te demande déjà de fermer le gel douche dans la douche.
3: Ah ben, imagine-toi sa tête quand je suis partie avec la bouteille de ketchup.
2: Oui, c'est dans à ça que je pense. Il a dû te prendre pour une tarée mentale. Hein.
3: Il était en PLS. Alors, la vraie
2: c'est quoi la couleur de ton carrelage dans ta salle?
3: Rose, très clair. Donc,
2: donc faut pas le tâcher quoi.
3: On était sur un vrai stress là. Alors pourquoi est-ce qu'on a les cheveux verts en fait? C'est à cause des métaux oxydés. En fait, c'est pas le chlore vraiment si tu veux qui est le problème de base, mais le chlore c'est un agent oxydant qui est très puissant. Donc il colore pas les cheveux directement, mais il oxyde les métaux qui sont dans l'eau et notamment le sulfate de cuivre qui est souvent utilisé dans les produits qui permettent de garder l'eau bleue et d'empêcher les algues de se former. Et c'est à cause de ce fameux cuivre oxydé par le chlore, mais bien qu'on arrive à des cheveux un peu verdâtres.
2: Ok.
3: Et alors pourquoi ça fonctionne le ketchup? Tu vas me dire l'astuce de grand-mère.
2: Mais parce que c'est acide, l'acidité va attaquer le. Non,
3: c'est pas pour ça. C'est le pigment rouge de la tomate qui neutralise le vert en fait.
2: Okay.
3: Parce que c'est une couleur complémentaire sur le cercle chromatique. Tu sais qu'on avait appris ça à l'école.
2: Oui.
3: Et donc l'acidité, ça aide à dissoudre un petit peu les dépôts de cuivre. Vraiment, ce qui fonctionne bien, c'est parce qu'il y a un petit pigment rouge dedans. Donc on prend le ketchup. Moi j'avais mélangé ça quand même avec un peu de shampoing. On laisse poser 10-15 minutes et puis on rince et puis c'est magique.
2: Alors est-ce que ça marche vraiment?
3: Ça marche du tonnerre. Je te le jure, du tonnerre.
2: Sérieux?
3: Au premier shampoing, j'avais déjà presque plus les cheveux verts et au deuxième c'était déjà fini.
2: Ok.
3: Maintenant j'ai les cheveux rouges mais ils sont plus verts donc c'est cool.
2: Non, ça va, franchement je vois.
3: J'ai les pointes un petit peu rougeâtres. Un petit peu.
2: Donc il faut doser,
3: après il faut faire des petits shampoings mauves, enfin voilà, pour essayer de rééclaircir. Mais
2: donc
3: voilà.
2: C'est une vraie astuce.
3: Mais c'est une vraie astuce de grand-mère qui fonctionne et ne soyez pas surpris si un jour on vous dit de vous laver les cheveux au ketchup, je vous jure que ça fonctionne, c'est testé et c'est approuvé.
2: Ouais, moi perso je préfère l'andalouse. Hein.
3: Oh, je dis ça, je tu peux essayer mais ça donnera un autre style.
2: Oui, complètement.
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0: Avant le retour sur le coup des 6 heures de Gaëtan Yaudrey pour le réveil de Typique, on va comme tous les matins réécouter les meilleurs moments de l'émission. On va aussi attaquer ce mercredi matin au rythme du meilleur de la playlist de Typique. Le rappeur Drake a publié simultanément il y a quelques jours pas moins de 3 albums inédits. 43 titres au total, c'est la sortie la plus massive de sa carrière.
1: Ça fait l'actu, ça fait le buzz et si vous l'avez loupé, on vous fait une petite mise à jour dans le réveil de Typique. Là, celui qui fait le buzz, c'est très clairement Drake.
2: En même temps, il a surpris tout le monde là dans la nuit de jeudi à vendredi.
1: Mort.
2: Il a sorti 3 albums. Donc il n'en a pas sorti qu'un seul, il en a sorti 3 d'un coup, donc ça fait 43 titres.
1: C'est énorme, je pense que c'est la première fois que ça arrive.
2: C'est la sortie la plus massive de sa carrière, en un seul coup, du coup. C'est vrai qu'il s'était fait discret en plus, parce que je crois que le dernier morceau qu'il avait sorti, c'était en 2024 avec Kendrick Lamar notamment. Et puis il avait teasé l'arrivée d'un nouveau projet qui s'appelle Iceman. Tu sais, avec un immense cube de glace, on en avait parlé dans l'émission.
1: On en avait parlé, effectivement.
2: Il fallait casser la glace pour découvrir la date de sortie de ce projet. Et donc voilà, maintenant on le sait, c'est donc 3 albums. Chaque fois, donc par exemple sur Iceman, il y a 18 titres. C'est l'album principal, notamment avec ça.
1: Ouais, ça c'est très très très très rap, Iceman. C'est vraiment pour les puristes.
2: Ouais, et alors sur Iceman, moi ce qui me touche dans l'album de Drake, c'est qu'il parle du combat de son père contre le cancer. Donc c'est vraiment un album, on va dire, où il parle de choses très très perso. Donc voilà, moi je petit crush pour Iceman. Et après, il y a l'autre album, c'est Made of Honor, avec 14 titres, notamment celui-là. Et ça, c'est très années 80.
1: Ouais, c'est très pop en fait, cet album Made of Honor. Et puis il y en a un troisième, effectivement, ABBT. C'est plus R&B, ça.
2: Ça, j'adore. Ça, c'est avec des petites balades sentimentales,
1: ouais,
2: tu vois.
1: Ça.
2: Ça, c'est le R&B que moi, perso, je suis. Voilà. Juste trop trop fan. Alors bon, après on parle de lover, on parle d'amour, tout ça, mais il faut savoir
1: qu'il n'y a pas que de l'amour, effectivement.
2: Bah non, comment dire, que Drake là, il règle un petit peu ses comptes aussi. Il s'en prend de nouveau à son rival et à plein d'autres dans cet album Iceman, notamment. Il s'attaque à qui?
1: À Kendrick Lamar.
2: Eh bah oui, à Kendrick Lamar, hein. Et oui, bon, en même temps c'est Kendrick Lamar qui a commencé, hein. Dans ce titre là c'est lui qui attaque Drake. Donc Drake, bah, du coup, lui a répondu.
1: Ouais, mais c'est pas le seul, hein, qui est visé. Il y a DJ Khaled qui est visé aussi.
2: Oui, un petit tacle comme ça parti par là, quoi.
1: C'est pas le seul non plus, il y a Jay-Z aussi.
2: Bah, et alors, le truc c'est qu'il s'est attaqué aussi à LeBron James.
1: Bah oui.
2: Bah au basketteur, parce que là il a l'air gentil, LeBron James.
1: Ouais, à mon avis, il est en embrouille avec tout le monde.
2: Écoute, il a profité de ses 3 albums pour parler d'amour, parler de choses qui le touchent, et puis pour régler ses comptes avec plein de gens comme ça. Il s'est lâché et voilà.
1: Alors on se demandait pourquoi il a sorti 3 albums d'un coup. Drake n'a pas donné d'explication officielle, mais il y a quelques pistes. Hein. Alors ça peut être soit pour se libérer de son contrat, ça c'est la piste
2: parce
1: contractuelle.
2: Parce qu'il devait encore faire 3 albums, c'est ça, avec sa maison de disques. Ouais, voilà.
1: Là c'est fait. Du coup, il a livré 3 albums et du coup, il s'est libéré de ses obligations contractuelles. Et puis, la stratégie des records du streaming, inonder le marché avec 43 chansons d'un coup, lui garantit de saturer les algorithmes.
2: Ah bah, c'est vrai que là, t'es présent.
1: Dans le top, quoi.
2: Mais ouais, franchement, moi, j'ai écouté les albums, il y a des petites pépites. Donc, si vous êtes fan de Drake, bah, foncez. Et puis, de toute façon, on vous fera découvrir tout ça, évidemment, sur Typique. Hein,
1: évidemment, Drake, moi, j'aime beaucoup ce qu'il fait. Et c'est vraiment 3 albums différents. Vous plongez dans 3 univers différents.
2: Si t'es vénère, si t'es amoureux ou si t'es triste.
1: Voilà, ça va tout le monde.
2: Voilà,
1: en fait. C'est ça.
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0: Merci d'être avec nous tous ce matin. La suite de la Good Music, ce sera avec Nicki Minaj sur Typique.
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0: Bon mercredi, bonne matinée avec nous sur Tipeee. Avant de retrouver Marguerite avec son morceau La Maison, dernière séquence best-of de la journée.
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0: Après les agressions homophobes survenues à la Pride de Bruxelles, Alba nous a livré hier matin une chronique aussi drôle que dénonciatrice.
2: Salut Alba, comment
3: Salut
2: ça
3: Alba.
2: Va Coucou les amis, ça va et vous?
4: Oui, mais on a peur de te demander. Et toi, ça va?
2: Les amis, samedi, c'était la Pride, vous y étiez?
4: Oui, évidemment.
2: Ouais. Alors, c'était très chouette comme ambiance, la Pride. Juste, il y a trois artistes qui ont performé. Diva Beyrouth, Sherine Falastine et Anira Orlando, qui ont été agressés juste après leur performance par des adolescents de 14 ans. Alors, à 14 ans, t'es censé échanger tes cartes Pokémon, pas commettre des violences homophobes.
4: Ouais.
2: C'est peut-être l'occasion de rappeler aux gens que dans la législation belge, si un délit ou un crime est commis avec un mobile haineux lié à l'orientation sexuelle de la victime, vous savez que les peines encourues sont lourdement aggravées. Et même si le délit ou crime n'est commis que sur les réseaux, poil au dos, c'est une blague pour le rythme. C'est l'occasion aussi de rappeler que non, l'homophobie c'est pas fini avec le mariage pour tous, elle est malheureusement encore bien présente. Que ce soit sur les réseaux avec des discours de mascu ou au dîner de famille quand ton oncle Patrick qui te dit « Moi je préfère mourir qu'avoir un enfant gay !»
4: Oh là là.
2: Ok Patrick, je mets quelle robe à ton enterrement du coup? Celle avec des paillettes ou avec l'immense décolleté? Et ça vaut aussi pour les Valérie qui disent « Ah, moi j'ai rien contre les homosexuels, mais bon, il faut quand même pas s'afficher devant les enfants. Hein. » Vraiment Valérie, c'est ça que tu veux cacher aux enfants? C'est pas plutôt ton alcoolisme qu'il faudrait cacher aux enfants? Ah, mais parce que t'as encore épongé la cave hier après-midi, mais l'alcool tue hein, Valérie, et alors que les gays, non. Et me chauffez pas sur les blagues homophobes suivies d'un « Oh c'est bon, on rigole, on peut plus rien dire ou quoi ?» Bah si, tu peux encore tout dire, hein. Juste moi j'ai le droit de te répondre que je trouve pas ça drôle, que je trouve ça archi déplacé de ta part, de rigoler d'une minorité opprimée à cause de son...

0: l'orientation sexuelle et qu'il y a peut-être des blagues plus drôles à faire. Par exemple, sur le fait que toi, t'es un abruti violent, que ta femme t'a quitté et que tu vas probablement finir ta vie seule. Ben, c'est pas drôle. Oh, on peut plus rien dire. Oh là là. Alors, en Belgique, environ 20% de la Gen Z s'identifie comme LGBTQIA+. C'est énorme. C'est presque un cinquième de la population. Mais si ça concerne un cinquième de la population, pourquoi on parle pas des questions LGBTQIA+ à l'école? Très bonne remarque, Gaëtan. Très très bonne remarque. Et moi, je suis pour aussi. Moi, je propose, on bouge la trigonométrie et à la place, bouge la trigonométrie et à la place, on aborde les questions LGBTQIA+. Et non, ça va pas perturber les enfants, d'accord? Si les enfants, ils peuvent apprendre que A plus B égale C, ils peuvent apprendre que A et B sont égaux, même si A aime A et que B se sent plus A que B. Hein. C'est carrément une question de santé publique même. C'est pas juste une de Gaëtan comme ça. Les études, elles sont toutes d'accord sur le sujet. Dans les établissements où la diversité sexuelle et de genre est évoquée positivement, ben les jeunes LGBTQIA+, ils vont mieux. Donc, y a moins de dépression, moins d'absentéisme et 40% moins de tentatives de suicide. Incroyable. C'est énorme. Et ça va même jusqu'à 80% si on supprime la trigonométrie.
1: Tu m'étonnes.
2: J'ai l'impression qu'elle aimait pas ce cours-là. Je sais pas pourquoi, mais.
1: Non,
2: mais
1: moi, moi non plus.
0: Ouais, je fais encore des cauchemars, des parallépipèdes rectangles. Et je sais que c'est pas ça la trigonométrie, mais j'ai dit que j'étais pas forte en maths, ok? Donc, pour résumer, l'homophobie, c'est un délit, un crime punissable par la loi. Elle se cache aussi dans les remarques, les blagues anodines. Et on peut soit parler des LGBTQIA+ à l'école, soit continuer de faire semblant qu'ils existent pas, ce qui, soit dit en passant, n'a jamais empêché personne d'être gay. Par contre, en parler, ça peut empêcher beaucoup personne d'en souffrir.
2: Merci beaucoup, Alba. Bah, des dramas comme ça, on en veut bien plus
1: oui,
2: souvent.
1: Oui, c'est vrai que pour une fois, là, franchement, très très beau drama.
2: Et on peut, pour une fois.
1: Non, non.
2: D'habitude, non. C'est nul, mais là, non, mais c'est vraiment avec génial.
1: C'est avec plein de sens et c'est un beau message derrière. Donc, merci, Alba.
2: Ah, mais blague à part, vous pouvez réécouter tous les dramas d'Alba qu'on adore sur Tipeee et c'est dispo sur Ovio en podcast. On te retrouve tout bientôt sur Tipeee la semaine prochaine.
1: Bisous,
2: salut, Alba.
1: Bisous, Alba.
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Dans quelques minutes, Gaëtorio Dre se rend avec vous pour le réveil de Typique, avec jusqu'à 9h, comme tous les jours, de la bonne humeur, de la good music et de jolis cadeaux à remporter. Bonne chance pour ça, passez la plus belle des matinées possibles sur Typique, bien entendu.

0: Bonjour, bonjour, bienvenue dans le réveil de Typique. On est là pour vous réveiller et on est parti comme ça jusque 9h. J'espère que vous êtes en pleine forme. 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En ce mercredi, on aura droit du The Weeknd pour vous réveiller. Quelques petits pas de danse dans la salle demain, ça fait pas de mal. Il y aura aussi la révélation belge typique Rory, plus jamais. Et puis vous avez rendez-vous aussi avec Tate McRae, avec Greedy. Tout ça, ça débarque dans les prochaines minutes, mais avant, eh bien on s'informe à 6h, l'essentiel de l'actu, c'est avec Romain. Bonjour Romain.
1: Bonjour Gaëtan, des aides ménagères seront dans la rue en début d'après-midi. Elles redoutent de perdre leur job à cause des nouvelles règles du gouvernement bruxellois. La suppression de financement pour des entreprises d'économie sociale pourrait mettre sur la sellette plus de 700 emplois. Mais pour le gouvernement bruxellois, ces aides ménagères retrouveront du travail auprès d'entreprises privées de titres-services qui, elles, manquent de main-d'œuvre. La poignée de main ce matin entre les présidents chinois et russes, Xi Jinping a accueilli Vladimir Poutine au pied des marches du Palais du Peuple dans le centre de Pékin. Une rencontre en Chine moins d'une semaine après la visite du président américain Donald Trump. Et puis des concerts de Patrick Bruel annulés au Canada. Trois dates prévues au mois de décembre dans la ville de Québec sont supprimées. Une décision des organisateurs après la multiplication des plaintes pour viol et agression sexuelle à l'écart du chanteur. Des concerts prévus en Belgique qui sont par contre maintenus jusqu'à présent. Et puis en sport, changement de leader en haut du classement des playoffs 2 de football grâce à sa victoire 1-2 hier soir à Westerlo. Le Standard a pris la tête. Les Rouges ont donc gagné et profité du faux pas de Genk. Le Standard possède 2 points d'avance et il ne reste qu'un match à disputer ce samedi. Ce sera à domicile et contre Charleroi. En Angleterre, c'est maintenant officiel. Le titre de champion revient à Arsenal. Premier titre pour les Gunners depuis 2004. Et puis enfin, un autre club anglais, peut-être à la fête ce soir. Finale de l'Europa League à 21h à Aston Villa. Avec le Diable Rouge, Youri Tillmans affronte les Allemands de Fribourg, finale à suivre en direct sur Typique et Ovio.
0: Merci beaucoup Romain, retour de l'essentiel de l'actu dans une heure.
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4: Et côté météo, aujourd'hui, bon, c'est pas encore la jolie journée. Faut attendre demain. Mais il y a quand même des bonnes nouvelles, puisque si vous allez sortir de la maison, là, vous allez vous rendre compte que franchement, il fait assez doux ce matin.
0: Ouais, à fond.
4: Et puis, il va faire quand même limite chaud cet après-midi, puisqu'on va grimper jusqu'à 19 degrés par endroit. Donc ça, c'est plutôt cool. Mais il y aura toujours les averses, c'est ça la mauvaise nouvelle.
0: Ouais, mais elles partent.
4: Elles partent. Elles sont en train de partir. Et puis, à partir de demain, ça y est, c'est la playa pour tout le monde.
0: Ah bah, c'est parfait. Bon, on redémarre le réveil de Typique. Shakira pourrait faire la fête, puisqu'elle a reçu une bonne nouvelle.
4: Ouais, il est question de pépette. De flouze, ouais. de quoi, comment on dit, c'est quoi les synonymes de...
0: Écoute, de money-money quoi.
4: De money-money quoi, bah voilà, elle a eu une super bonne nouvelle, Shakira d'ailleurs, qui a fait l'hymne de la Coupe du Monde. Hein,
0: oui, effectivement, elle va pouvoir fêter tout ça. En attendant, voici The Weeknd pour la suite. Can't Feel My Face.
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0: Avec Audrey, de nos souvenirs.
1: Oui, souvenirs de saut en parachute.
0: Comment dire que, voilà.
1: Et pourquoi est-ce qu'on parle de ça? C'est parce que le petit Martin de l'équipe...
0: Notre assistant.
1: On lui a offert ça pour son anniversaire. Et donc ça y est, on sait, le 13 juin, il va aller faire son saut. Et on va l'accompagner, filmer tout ça et voir si il le vit bien ou pas à la
0: on
1: fin.
0: On va vous faire vivre tout ça en direct sur Tipeee.
1: Nous, on n'était pas ouf après notre saut en parachute.
0: Ouais, comment te dire qu'on faisait pas trop les malins, quoi. Bonne chance. Dans quelques instants, c'est Rory, révélation belge Tipeee qui débarque.
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0: En attendant, c'est nous qui débarquons. Bonjour tout le monde, bonjour.
1: Ça va ou quoi? Quel jour on est là?
0: On est mercredi, on débarque dans votre salon, dans votre boulot, dans votre voiture pour vous réveiller.
1: Ouais, les toilettes aussi. Je sais qu'il y a des gens qui nous écoutent pour couvrir les bruits qui mettent la radio.
0: Mais j'adore.
1: C'est un plaisir de vous accompagner.
0: Voilà.
1: Dans toutes les épreuves de la vie. Voilà, on est là.
0: Ravis d'être là. Bah, dites-nous où vous nous écoutez là en ce moment. Qu'est-ce que vous faites là maintenant?
1: Oh, je sais pas si t'as envie
0: de savoir ça.
1: Parfois, il faut pas poser de questions dont t'as pas envie de donner la réponse.
0: 0471 200 300. Est-ce qu'il y a des gens qui nous écoutent aux toilettes? Bon, on est le 20 mai et le 20 mai en 2000, la chaîne CBS a lancé un concept aux States qui a donné lieu à la naissance de... Koh-Lanta,
1: punaise. T'aimes bien Koh-Lanta ou pas toi?
0: Moi j'aime bien la chanson de Koh-Lanta.
1: Ouais, moi aussi j'aime bien la chanson.
0: Oh yeah yeah yeah yeah yeah yeah yeah yeah yeah yeah.
1: Moi il y a un truc que j'aime bien, c'est l'épreuve des poteaux, ça me fait rire.
0: Ah ouais, ça c'est un truc de dingue.
1: Et alors il y a un autre truc qui m'a vraiment très frais, enfin qui m'a fait rire à Koh-Lanta, c'est le gars qui s'est fait livrer en steak frites. Ça moi je m'en fous.
0: Ouais, ça j'ai adoré.
1: Ça restera mon dieu à jamais. Il a triché, mais il a réussi à négocier avec les habitants locaux pour lui livrer un steak. J'adore.
0: C'est génial. Il a été très très malin. Moi ce que j'aime moins sur Koh-Lanta, c'est tout ce qui est stratégie, trahison.
1: Ouais.
0: Oh, ça j'aime pas du tout.
1: Non, mais c'est un peu l'essence même, l'ADN de Koh-Lanta. Alors, de base, il faut savoir qu'il y avait un format suédois, Expédition Robinson, enfin Robinson, qui a totalement été repensé par le producteur de Survivor. Tu te souviens de Survivor?
0: Ouais, Survivor, c'était aux States.
1: Et donc, il y avait 16 Américains qui étaient abandonnés sur une île déserte. Là, à l'époque, c'était en Malaisie, qui devaient survivre par leurs propres moyens et puis surtout s'éliminer les uns les autres lors du conseil de tribu. Donc voilà, c'est exactement le programme qui donnera chez nous après Koh-Lanta.
0: Ouais, moi j'adore le présentateur évidemment de Koh-Lanta qui est un dieu pour moi. En France, la première saison est arrivée en 2001. Ils l'ont adapté donc en 2001, tournée sur l'île de Koh-Lanta. Ça s'est passé en Thaïlande. C'est pour ça que ça a pris le nom de Koh-Lanta finalement.
1: Bah oui, bah moi je sais pas, j'aime bien. Après, je trouve que là c'est bon, on a compris l'idée. Donc moi je me lasse très très vite des programmes télé.
0: Ils le font parfois deux fois par an ou trois fois par an. Hein.
1: Voilà, donc moi je suis pas à fond comme ça à ce point-là.
0: Moi non plus.
1: Mais j'aime bien les trucs d'aventure et les trucs où il y a un peu de manipulation, de trahison, d'alliance et tout.
0: Moi je me dis que l'humain est tellement mauvais.
1: Non, parce que ça montre bien. Voilà. Parce que c'est bien, c'est pas basé que sur la force physique. Parce que tu peux avoir le plus fort et qu'il se fasse désinguer après une
0: semaine. Mentalement, faut être fort, hein, ça c'est clair.
1: Nous, on pourra pas y aller.
0: Non, c'est sûr, certain.
1: Moi, déjà, l'épreuve du truc où il faut manger les larves, alors c'est.
0: Moi, j'arrive en bateau, je reste une heure, et puis je dis, les gars, c'est bon, je rentre chez moi.
1: T'imagines, Gaëtan, excusez-moi, où est ma suite? Où est-ce que je m'installe?
0: Oui, c'est ça, exactement.
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0: Restez bien là. La suite.
1: Mais c'est avec Shakira et Zouzou.
0: Évidemment. 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Bah tiens, justement, on aime vous parler des artistes qu'on vous diffuse sur Typique et on va parler de Shakira. Shakira qui a eu une très bonne nouvelle.
1: Ah bah oui, là je peux te dire qu'à mon avis elle a fait un petit peu la fête parce que Shakira, je sais pas si vous vous souvenez, mais il y avait la justice espagnole l'avait attaquée. Il y avait un procès, tu sais, avec le fisc justement. Faut savoir que la justice espagnole a annulé les redressements et les amendes de plusieurs millions d'euros qui étaient imposés par le fisc espagnol à Shakira. Donc c'est elle qui a gagné.
0: C'est une cinquantaine de millions, je pense.
1: Ah bah oui, merci, ça fait une grosse somme. Et c'est elle qui a donc remporté la bataille. Bah, 55 millions d'euros indûment perçus qui vont devoir donc rendre à Shakira.
0: Ouais, parce qu'en fait, en 2011, elle s'était mise en couple avec Gérard Piqué. Ouais. Elle était très souvent à Barcelone. Elle a transféré en fait sa résidence fiscale en 2015 en Espagne et le fisc lui a demandé de payer les impôts de 2012, 2013, 2014. Ils l'ont accusé de résider déjà en Espagne à ce moment-là.
1: En fait, le truc, c'est qu'ils se sont dit, bah, si t'es chez nous, tu dois nous payer des impôts. Donc, à un moment donné, par ici la monnaie. Sauf que la justice n'a pas réussi, si tu veux, à prouver qu'elle était restée en Espagne pendant plus de 183 jours en 2011. Parce qu'il faut au moins être là pendant 183 jours pour être, si tu veux, éligible aux impôts et devoir participer aussi. Comme ils n'ont pas pu prouver ça, et ben voilà, Shakira va donc récupérer ses sous.
0: Alors, comment ça se passe en Belgique? Tiens, vous pouvez passer moins de 6 mois par an en Belgique, mais si votre famille y réside et que vos centres d'intérêt s'y retrouvent, eh bien, vous restez soumis à l'impôt belge sur l'ensemble des revenus mondiaux.
1: Ah, donc, si tu restes moins de 6 mois par an, c'est bon, tu ne dois pas donner d'impôt?
0: Ouais, mais par contre, si ta famille y réside et que tes centres d'intérêt s'y retrouvent, donc si tu bosses là, si.
1: Attends, si ta famille est là et quoi, ça veut
0: dire. Ah, ouais, c'est les règles. Ah
1: donc
0: comme
1: si
0: ça.
1: Je vais vivre en France mais que mes parents sont toujours là, je leur dois des impôts.
0: Et si tes intérêts sont en Belgique?
1: Et c'est quoi les intérêts?
0: Tes centres d'intérêt, c'est-à-dire si tu seras en Belgique.
1: Le Sporting de Charleroi, si ça compte ou pas?
0: Oui, ça compte. Ça compte. Par exemple, si tu passes du temps en Belgique, que tu y résides un peu plus de 6 mois.
1: S'ils arrivent à prouver que tu as quand même un gros lien avec le pays, quoi.
0: C'est ça, exactement. Ah oui, c'est la petite règle.
1: C'est ce qui est arrivé à Angèle, hein, d'ailleurs.
0: Oui, en France.
1: Oui, à l'inverse, bon, c'est notre Belge, sauf qu'elle est quand même souvent en France pour des. À Paris notamment, pour des représentations. Et puis voilà. Et donc la France a enquêté pour voir si Angèle passait pas trop de temps en France, ne travaillait pas trop, sinon elle allait devoir aussi donner des impôts. Mais elle a pu prouver que là aussi, elle était toujours d'ailleurs domiciliée en Belgique et qu'elle est toujours bien présente ici à Bruxelles.
0: Ouais, vaut mieux être taxé en Belgique qu'en France.
1: Ça, je sais pas quoi, ils prennent plus de sous.
0: Non, mais en France, t'as la taxe sur la grande fortune et donc les artistes qui gagnent beaucoup de royalties et d'argent, fatalement, ils sont fortement imposés en France.
1: Bah, qu'ils viennent vivre en Belgique.
0: Mais c'est pour ça qu'ils viennent tous.
1: Angèle, elle a dit Bruxelles, l'ambiance, elle est top.
0: Ah oui, elle adore.
1: Pas aller vivre à Paris.
0: Ah ouais, non, mais.
1: Qu'elle reste bien chez nous, c'est très bien.
0: Ah oui, moi, les Parisiens, c'est pas mon truc non plus. Shakira, c'est maintenant et c'est Zoo. On lui rend hommage. On fait ça ensemble.
1: C'est 55
0: Shakira.
1: Millions d'euros.
0: Bravo, Shakira. C'est ma championne, ça.

0: Bonjour mes petites perruches.
1: Ah, ça va ou quoi?
0: Mais ça va très très bien. Enfin, ça va. J'ai mon petit chien qui a un petit souci là.
1: Oh, qu'est-ce qu'il a?
0: Bah écoute, je pense qu'il nous fait un bouchon.
1: Oh non, c'est pas possible, tu vas pas parler du bouchon de ton chien. Ah
0: non, mais tu sais, il a plein de jouets, c'est le petit chien Mia, il a 9 mois.
1: Il a mangé un jouet.
0: Mais en fait, le truc, c'est que c'est des jouets en tissu. Et à chaque fois, bah, elle s'amuse à décrocher les fils et à, tu vois, à mâchouiller
1: tissu. Elle va pas bien le vivre si elle a fait ça.
0: Et donc, ouais, elle le vit pas très bien, je pense.
1: Bon, bah, force et courage à ton chien.
0: Donc j'espère que ça va aller. Allez, fais caca, mon chien. Allez
1: s'il te plaît, Gaëtan. Ah non, respecte-toi. J'ai l'impression de voir les parents qui s'enjaillent dès que leur bébé font un petit caca. Moi, ça, c'est un truc, quand t'en as pas, je voilà.
0: Mais ça me soulagerait, ça la soulagerait aussi.
1: Et alors, le pire, moi, il faut m'expliquer. Ça, je crois que si un jour j'ai un enfant, je ne pourrais pas faire ça. C'est ceux qui reniflent le pet de leur bébé.
0: Ah oui,
1: sais,
0: non, ça, c'est pas
1: pour voir si ils ont fait ou pas dans le linge. Ça, c'est non. Non, c'est non.
0: Ouais, bah, écoute, ceci dit, tu finis toujours par le sentir.
1: Ah non.
0: Il y a un moment donné où tu te dis, ah,
1: ça
0: fait.
1: En fait, quand
0: fait.
1: Tu deviens parent, tu perds toute dignité.
0: Ah, bah,
1: tu
0: oui.
1: Renifles le linge de ton bébé.
0: Ouais. Tu aspires les crottes de nez.
1: Oh, allez, mais c'est pas possible.
0: Ça, c'est le tir.
1: Ah oui, mais ça aussi, qu'est-ce que c'est que cette invention?
0: Ouais, mais ça va, il y a un filtre. Hein.
1: Oh mon Dieu.
0: Et tu n'aspires pas dans ta bouche.
1: Allez, là-dessus, on pense très très fort aux jeunes parents qui nous écoutent. Hey,
0: courage,
1: hein.
0: Courage. Et que vous soyez parents d'enfants ou même d'animaux. Hein, parce
1: tu prends perpète de toute façon,
0: oui,
1: il paraît. Hein, donc, voilà, ouais, parce que ouais, même ouais. Les chiens, c'est pareil. Hein. Les chiens, quand ils sont bébés, t'inquiète, tu fais des trucs aussi chelous.
0: Hein.
1: Là, tu ramasses carrément à la main.
0: Non, mais là, mais parfois, tu vas même avec le doigt.
1: Bon, allez, bref, je ne sais pas ce qu'on a ce matin, mais on est très porté sur le truc là. Qu'est-ce qui se passe? Vas-y.
0: Allez, mamie,
1: parle de chose.
0: Bon, sinon, la grosse boulette du jour, elle est décernée à un animal, tiens.
1: Oui, bah oui, d'un animal, bon, pas d'un chien pour le coup. Mais oui, comment dire, il y a un animal exotique qui a fait immobiliser le trafic de train sur une ligne chez nous. Et c'est pas à côté de Paradise. Je vous dis pas quel animal. Voilà, je vous laisse imaginer. Il y en a un qui a foutu le bordel.
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0: Bon, on file sur les routes avec des ralentissements sur la E411 à vous signaler entre l'aire de Salzine et de Hachen. Ça se passe vers le Luxembourg. Vous perdez une bonne dizaine de minutes. Quelques ralentissements déjà sur le ring de Bruxelles. Grimbergen-Jette, vous perdez une dizaine de minutes aussi. Pour le reste, c'est fluide. Ça roule bien. Prudence, patience et bonne route. Ça se passe avec Olivia Dean sur la route.

0: ce David Guetta.
1: Ah, mais grave.
0: Vraiment dans les années 2000 là, hein, pour David Guetta. Et la suite de la musique sur Typique Bass, ça continue avec Damien et David dans un instant.
2: À la boulette.
3: Oups, la boulette.
1: En attendant, ils font l'actu, mais pas toujours pour les bonnes raisons. On revient sur la grosse boulette de ces derniers jours. Et la grosse boulette, elle est attribuée eh bien, à la SNCB.
0: Ouais, bah bon, c'est pas vraiment de leur faute, là, pour le coup.
1: Non, c'est sûr.
0: C'est vrai qu'il y a eu comme un petit souci qui a interrompu le trafic des trains brièvement. Mais le petit souci, c'est carrément un kangourou. Voilà.
1: Et ben voilà, en Belgique.
0: En Belgique, tout est normal. Écoute, il y avait un kangourou qui était sur les voies ferrées. Et donc, bah, effectivement, c'est compliqué. Il y a eu un signalement autour de 9h du mat, c'est près de Zingem que ça s'est passé en Flandre. Et tant qu'il y a le kangourou, tu peux pas permettre la circulation des trains, c'est hyper dangereux pour des raisons de sécurité. La ligne a été interrompue, ils n'ont pas réussi à l'attraper, donc ils ont dû faire appel à un vétérinaire carrément pour aider. Le petit kangourou va bien, mais quand même que ça doit surprendre. Parce que d'habitude, c'est plutôt des vaches ou des bovins, tu vois, qui créent.
1: Ouais, je savais même
0: soucis.
1: Pas qu'on pouvait croiser un kangourou en Belgique.
0: T'as le droit d'en avoir.
1: Ça, c'est pas un kangourou exactement, c'est un wallaby.
0: Mais ça, je pense que tu peux en avoir un à la maison. T'as le droit d'avoir un wallaby.
1: En Belgique, c'est pas si cher que ça. C'est entre 500 et 1000 euros le wallaby. Et
0: c'est comme un chien, quoi. Ça coûte comme un chien.
1: Ouais, c'est ça. Et il faut en fait demander un papier à la commune pour le détenir. Donc pour tout animal, hein, c'est comme
0: ça.
1: Tu
0: vas faire avec un wallaby en Belgique, c'est pas trop son habitat naturel, quoi.
1: C'est ce que je me dis. C'est pas un animal fait pour vivre, domestiqué.
0: C'est bizarre d'avoir un wallaby. C'est gentil en plus un wallaby ou c'est méchant ça? Parce que
1: non, je pense que c'est super gentil.
0: Tu sais que les kangourous, c'est pas gentil, hein.
1: Ouais, enfin ça peut être agressif, ouais.
0: Bah en Australie, ils te donnent des pêches.
1: Ils te donnent des pêches.
0: T'as jamais vu les images et tu fais la bagarre avec les kangourous là-bas, hein. Je te jure que. Et s'il te fout une pêche, c'est lui qui gagne. Hein.
1: C'est des bons boxeurs à ce qui paraît, ouais.
0: Ils peuvent te taper aussi avec leurs pattes. Tu vois, ils font les kung fu panda, enfin pas kung fu panda, mais kung fu kangourou. Et alors ils se mettent sur leur petite sur arrière et paf, ils tapent un coup de pied là.
1: Ceci dit, moi je me pose une question. Ce wallaby là qui a bloqué la circulation, on a retrouvé le proprio ou pas?
0: Ah bah je sais pas. Écoute, je ne sais pas. Oui,
1: parce que lui il va douiller, hein.
0: Bah
1: c'est ce que ça coûte à la SNCB de couper une ligne.
0: En même temps, comment tu fais pour garder ton petit kangourou à la maison parce que ça saute haut?
1: Ah oui, mais
0: donc vas-y, les clôtures que tu dois te taper dans le jardin.
1: Oui, mais il faut faire des trucs spécialisés, quoi.
0: Et ça mange quoi, un petit kangourou?
1: Du foin et de l'herbe.
0: Ah, tu dois pas aller chercher des croquettes.
1: J'avais regardé, ouais, parce que je me suis dit, oh, tiens, un petit wallaby.
0: Oh non, n'achète pas de wallaby.
1: Non, je vais pas mettre un wallaby dans mon jardin.
0: Et puis tu viens d'avoir une belle pelouse, tu vois.
1: Ah non.
0: Là, je peux te dire qu'il va te la manger, ta pelouse.
1: Non, ça va pas être possible.

0: d'accompagner comme ça tous les jours de la semaine entre 6h et 9h, c'est le réveil de Tipeee avec du bon son Vance Joy et Riptide. Et puis Audrey vous ramène le meilleur de ses trouvailles sur les réseaux sociaux.
1: Ah, j'aime bien scroller un petit peu et de voir ce qui se passe sur les réseaux sociaux, et là je suis tombée sur une grosse trend, ça s'appelle le maxing. Le maxing c'est quoi? Si vous savez pas, on vous explique ce que c'est juste après.
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0: Qu'est-ce qu'il y a?
1: J'ai fait une bêtise.
0: Qu'est-ce que t'as fait encore?
1: J'ai laissé la porte de chez moi ouverte en partant.
0: Ah bah bravo!
1: Ah bah oui, il y a mon mec qui me dit: t'es con quoi, ça fait deux jours que tu fais ça. Je dis, bah, comment ça?
0: Mais quoi, ouverte? Grande ouverte?
1: Bah oui, je suis partie sans fermer la porte.
0: Bah oui, mais t'invites tout le monde à visiter chez toi quoi.
1: Bah je sais pas.
0: C'est journée porte ouverte ou quoi?
1: Non, mais je suis distraite, je sais pas. Oups! Bon bah voilà. Bon, on va écouter de la musique, hein, on va essayer de feinter le truc. Il y a Samber qui arrive dans un instant, et puis juste après, il y aura même un Lady Gaga.
0: En attendant, bah tu nous ramènes le meilleur.

0: Des réseaux sociaux tous les matins, et là tu vas nous parler d'une nouvelle trend, ça s'appelle le maxing. C'est quoi encore ce bazar?
1: C'était tout un mot pour dire un truc facile, voilà.
0: Bah oui, c'est souvent comme ça.
1: Le truc, c'est que le maxing, c'est quoi? C'est d'essayer d'optimiser quelque chose. Voilà, pour vous expliquer ça simplement. Mais ça peut être n'importe quoi. En fait, c'est faire quelque chose à fond. Donc, par exemple, moi, pour le moment, j'essaye de faire du maxing au niveau des protéines. Tu vois, j'essaye de manger plus protéiné parce que mon coach m'a dit, si tu veux muscler certaines zones de ton corps,
0: lesquelles?
1: Je ne dirais pas lesquelles. Il faut manger des protéines. Et donc, je me suis mis à essayer de regarder où est-ce que, parce que je suis pas très viande non plus, donc je mange du skyr, j'essaye de manger des œufs.
0: Ça va, tu vas l'avoir ton cul pour l'été.
1: Mais bah, arrête de dire ça.
0: Mais c'est ce que tu veux.
1: Non, mais blague. Non, mais je fais du muscle. J'essaye de faire du muscle avec un coach. Donc, il faut, voilà. Donc, c'est ça, en fait, le maxing. Donc, ça peut être du maxing dans quoi, par exemple? Tu fais quoi?
0: Moi, je fais du air maxing.
1: C'est quoi, c'est du air?
0: Air maxing, c'est pour mes cheveux. Moi, je maximise à fond mes chances de garder mes cheveux.
1: Ah, donc tu prends des trucs, par exemple, moi, des compléments ou des choses
0: des
1: comme ça?
0: Des compléments alimentaires, je fais des shampoings spéciaux. J'ai même acheté un masque lumière. Infrarouge, un masque rouge pour faire chauffer ton cuir chevelu pour qu'il y ait une meilleure circulation sanguine.
1: Mais toi, t'es le meilleur client qu'on peut arnaquer au monde.
0: Non,
1: je suis sûr, si je te dis grâce à ce truc super.
0: Tu sais quoi?
1: Le télé-shopping, toi, faut que je te regarde.
0: J'ai été lire toutes les études sur la lumière rouge.
1: Mais c'est pas possible. En fait, c'est une obsession. Et t'es clairement le candidat parfait. Le maxing, c'est ça. Il donne des bons mots pour faire genre.
0: Oui, il y a le sleep maxing.
1: Le sleep. Le sleep. Maxing, c'est quoi? Ben, c'est essayer de dormir le mieux possible. Donc, tu as aussi des gens qui essayent de mettre en place toutes les techniques possibles et inimaginables.
0: Des masques de nuit, se coucher à des heures bien strictes.
1: Prendre des compléments alimentaires. Donc, voilà. En fait, c'est ça. Retenez que le maxing, si vous voyez ça passer sur les réseaux, c'est l'obsession pour un truc pour le moment, tu vois, où tu te donnes à fond sur ce truc.
0: C'est quoi votre obsession du moment? C'est quoi le truc dans lequel vous vous donnez à fond? Dites-le nous. 0471-200-300, on en reparle. Chose promise, chose due. Là, tout de suite, Somber, c'est Homewrecker.

0: amis, Lady Gaga débarque avec Born This Way dans quelques instants. On est là avec vous jusque 9h. Et on lit évidemment tous vos messages au 0471 200 300. Elle nous rejoint ce matin, c'est Amélie qui nous écrit sur notre WhatsApp.
1: Et salut Amélie, comment ça va?
2: Bonjour, ça va bien?
0: Bonjour Amélie.
1: Ça va? T'as entendu, on parlait tout à l'heure du maxing. Tu sais, c'est le concept de se donner à fond dans un truc, tu vois, bien particulier pendant une période, genre une petite obsession, quoi. T'en as, toi?
2: Alors moi je suis une maniaque du contrôle, donc ma vie est une obsession.
1: C'est vrai?
0: Ah oui, ouais, carrément. Quoi, et le truc qui t'obsède le plus, par exemple?
2: Être toujours au top dans le monde du travail, j'avoue.
1: Ah ouais, t'es à fond dans le boulot, quoi.
2: C'est nul.
1: Bah non, mais c'est bien.
0: C'est le job maxing.
1: Bah non, bah oui, ça s'appelle du job maxing, ouais.
0: Ouais,
1: c'est
0: vrai.
1: Mais attention, faut faire attention, parce que tu sais que ça peut engendrer du stress aussi d'être tout le temps comme ça, à fond, et tu peux être épuisé professionnellement aussi. Ou alors,
2: ah oui.
1: Tu vois, être un peu dans le mood négatif, parce que tu te dis, oh là là, ça t'arrive, ouais, d'être un peu...
2: Bah écoutez, là on est en plein dedans, hein. Je suis enseignante, donc...
0: Ouh,
1: ah bah oui, voilà.
0: Oui, effectivement, on comprend très bien. Voilà. Sinon, il y en a d'autres qui font le look maxing, ceux qui sont à fond au niveau style beauté.
1: Ah bah c'est toi ça.
0: D'ailleurs, il y a un documentaire, le secret du look maxing, la quête extrême de la beauté, c'est disponible sur RTBF Overview. Si
1: j'adore le titre, la quête extrême de la beauté.
0: Wow. Oui, les titres des documentaires, c'est toujours bien choc.
1: Bon, en tout cas, on te souhaite beaucoup de courage, clairement. Amélie, c'est
2: merci
1: vrai que là,
2: beaucoup.
1: On pense fort à tous les enseignants, clairement, ouais. Parce que punaise, quel beau métier vous faites, mais quel métier compliqué aussi à la fois. Donc,
0: on vous soutient à fond, les enseignants.
1: On te fait des gros bisous et continue comme ça.
2: Bisous.
1: Mais n'oublie pas de te détendre de temps en temps.
2: J'oublie pas, c'est bientôt les vacances.
0: Détente maxing.
1: Voilà,
0: ça, c'est bien.
1: Ça, c'est bien comme concept. Voilà, voilà. Ça, c'est chouette.
0: Bisous, Amélie.
1: Salut, Amélie.
2: Salut, bonne journée.
0: Ciao.
2: Bisous.
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0: Merci de saccager la chanson de Lady Gaga. On n'avait rien demandé.
1: Écoute, avec plaisir. J'étais en train de m'enjailler, pardon.
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0: Et côté musique, c'est du belge qui arrive pour la suite avec Pierre Demar. Je pense à vous.
1: Et puis
0: Natasha Bedingfield aussi. Vous vous souvenez de ça?
1: Oh là là, gros souvenir ça.
0: Les soirées entre copines.
1: Ouais, c'est vraiment ça.
0: Les pyjamas parties et tout. Qu'est-ce qu'on en a fait là-dessus? C'était trop bien. Il y aura aussi un fun back pour la suite de la musique sur Typique. Ça, c'est au cas où vous n'étiez pas bien réveillé ce matin.
1: On sort la flûte de Pan et on s'enjaille sur fun back.
0: On se met à fond. Courage, courage.
1: On est là, vous inquiétez pas, on s'occupe de tout, tu s'occupes de rien. Il y a du cadeau dans quelques instants en plus, du très beau cadeau d'ailleurs. Restez là, bougez pas.
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1: À 7h, l'essentiel de l'actu avec Romain. Bonjour Romain.
4: Bonjour à tous. Des aides ménagères seront dans la rue en début d'après-midi. Elles redoutent de perdre leur emploi à cause de nouvelles règles du gouvernement bruxellois. La suppression de financements, notamment pour des entreprises d'économie sociale. Ça pourrait mettre sur la sellette plus de 700 emplois. Mais pour le gouvernement bruxellois, ces aides ménagères retrouveront du travail auprès d'entreprises privées de titres-service qui, elles, manquent de main-d'œuvre. La poignée de main ce matin aussi entre les présidents chinois et russes. Xi Jinping a accueilli Vladimir Poutine au pied des marches du palais du peuple dans le centre de Pékin. Une rencontre en Chine moins d'une semaine après la visite du président américain Donald Trump. Et puis des concerts de Patrick Bruel annulés au Canada. 3 dates prévues au mois de décembre dans la ville de Québec sont supprimées. Décision de l'organisateur après la multiplication des plaintes pour viol et agression sexuelle à l'égard du chanteur. Les concerts prévus en Belgique sont maintenus jusqu'à présent. Le changement de leader en haut du classement des playoffs 2 de football. Grâce à sa victoire 1-2 hier soir à Westerlo, le Standard a pris la tête. Les Rouges ont donc gagné et profité du faux pas de Genk. Le Standard possède 2 points d'avance. Il ne reste qu'un match à disputer ce samedi. Ce sera à domicile et contre Charleroi. En Angleterre, c'est maintenant officiel. Le titre de champion revient à Arsenal. Premier titre pour les Gunners depuis 2004. Et puis, un autre club anglais peut-être à la fête ce soir. Finale de l'Europa League à 21h. Aston Villa avec le Diable Rouge, Yuri Tillmans, qui affronte les Allemands de Fribourg. La finale sera à suivre en direct sur Typique.
1: Merci. Merci beaucoup Romain. Dans une heure pour l'essentiel de l'actu.
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0: Allez, on va faire un petit point météo pour la suite. Ce matin, il fait quand même assez doux, ça fait plaisir. On est autour des 11, 12, 13 degrés, donc au moins il fait pas trop froid en sortant de la maison. L'après-midi aussi, ça va se réchauffer. On va grimper jusqu'à 19, donc franchement, ça c'est plutôt sympa. C'est juste qu'on va alterner entre des nuages, de temps en temps des éclaircies, mais surtout encore un tout petit peu de pluie aujourd'hui. C'est la dernière journée, parce qu'à partir de demain, par contre, il va faire super beau.
1: Et ça, c'est la bonne nouvelle.
0: On va attendre carrément 30 degrés déjà.
1: Oh là là,
0: que du soleil, tout ça, et ça va être comme ça pendant plusieurs jours après. Donc, dernière journée un peu bof, et puis après c'est la fête.
1: Sinon, elle vient nous faire vivre le Festival de Cannes dans l'émission. C'est Cathy qui sera avec nous en direct depuis Cannes.
0: Et elle a fait The Rencontre, Cathy. Elle a eu la rencontre de sa vie. Elle nous dira qui elle a rencontré là-bas au Festival de Cannes tout à l'heure.
1: Et puis en attendant, c'est Je pense à vous de Pierre Demar qui débarque maintenant à l'antenne de Typique. Il est 7h04. Bon réveil, bienvenue.
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0: commander des pizzas et de m'installer avec des copines. Tu vois ?
1: Je peux être ta copine.
0: Oui, tu peux être ma copine. Bah, t'es ma copine d'ailleurs. C'est à toi que je balance tous mes secrets. Et d'ailleurs, j'ai les tiens aussi, hein, si jamais.
1: Oui, je sais, je suis au courant. Merci.
0: Et si tu te demandes, oui, c'est une menace. La suite de la musique sur Typique, c'est avec Offenbach que ça se passe. Et Mile Away. Miles Away. Oula.
1: Mais on va jouer ensemble. Ça va pas mieux l'anglais, toi.
0: Ah non, c'est une catastrophe. Hein. J'ai l'impression que c'est de pire en pire.
1: Oui, j'ai l'impression aussi.
0: C'est vraiment une cata.
1: Ah, il y en a un qui sait très très bien parler anglais. DJ KK, qui est de retour toute cette semaine. Il vous fait un petit blind test avec ses remixes improbables.
0: Oui, mais attends, mais c'est parce que c'est un DJ à l'international.
1: Exactement.
0: Et c'est pour ça
1: exactement.
0: Qu'il speak very well English. Mais donc, ouais, clairement, DJ KK qui va venir nous rejoindre, on va bien s'amuser avec lui. 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
1: Ouais, ça va être trop bien.
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1: Ouais, c'est Cathy qu'on retrouve en direct depuis Cannes. Salut Cathy.
0: Et coucou.
4: Hello les amis, bonjour.
0: Et Cathy aussi parle very well English pour rencontrer toutes ces stars au Festival de Cannes. Faut quand même gérer un peu l'anglais, Cathy, hein, on est d'accord.
4: Un petit peu, ouais, mais j'avoue que parfois je suis tellement stressée que je me dis oh, my god, si mon prof d'anglais de secondaire m'écoute, il va dire qu'est-ce que c'est que cet accent.
1: Bon, il fait beau au moins à Cannes.
4: Franchement, non. C'est pas grave. Il fait pas magnifique, mais moi je suis enfermée toute la journée dans les salles de cinéma, donc ça m'atteint pas trop.
0: Oh, bah, tant mieux.
4: Je préfère qu'il fasse pas trop chaud, comme je cours toute la journée, comme ça je transpire pas trop.
0: Bah, c'est vrai que t'en vois beaucoup des films, t'es à fond, dis-nous un petit peu, est-ce qu'il y a déjà des coups de cœur pour toi jusqu'ici ?
4: Ah bah oui, évidemment. Et en tout cas, il y a une première chose qui me marque, les gars, c'est que c'est un film où il y a des très très beaux portraits de femmes. Et évidemment, je pense que vous l'avez un petit peu remarqué, tout le monde parle de Virginie Efira.
0: Qu'est-ce qu'elle est belle et magnifique. On voit qu'elle sur les réseaux sociaux.
4: Ah bah oui. Alors, je rappelle qu'elle était dans 2 films en compétition. Le premier, c'est Histoire parallèle qui a été montré la semaine dernière. Mais elle buzz énormément depuis un film qui s'appelle Soudain. C'est un film japonais. Alors, je vous le dis tout de suite, hein, on est vraiment dans du pur cinéma d'auteur. C'est ce qu'on appelle du cinéma contemplatif. Virginie Efira, elle joue une directrice de maison de repos dont le combat, eh bien, c'est de remettre de la douceur, de l'humanité dans un système qui est... on le sait, hein, assez froid, pas très chaleureux avec les personnes âgées. Et elle rencontre une artiste japonaise qui est très très malade. Alors, le concept, c'est plus de 3 heures de discussion, de silence, de réflexion sur la fin de vie, sur le lien humain, sur le capitalisme qui broie tout sur son passage. On est dans un film engagé.
1: C'est très lent.
4: C'est très écrit. Mais il y a des moments de grâce absolue. Et je vais vous expliquer pourquoi tout le monde parle de Virginie Efira dans ce film. Parce que une très très grande partie de Soudain est jouée en japonais.
0: Qu'elle a dû apprendre le japonais pour retourner dans ce film ?
4: Oui. Moi, je pensais qu'elle avait appris son texte phonétiquement. Vous voyez comme certains acteurs font parfois. Ah non. Pendant des mois, elle a appris à lire le japonais, à parler le japonais. Et ça se sent. Il y a une sincérité de ouf. Il y a une implication émotionnelle. C'est incroyable. Oui, et j'ai pu la rencontrer ici. Et on sent vraiment que ce film, ça l'a transformée, pas seulement comme actrice, mais comme femme. Ça lui a permis de se reconnecter aux autres, à la simplicité. Et honnêtement, très honnêtement, un prix d'interprétation, un prix de la meilleure actrice, ce serait pas du tout étonnant. Imaginez-vous les gars, Virginie Efira, ce serait génial.
1: Et la Belgique dans tout ça, est-ce qu'on peut encore ramener des prix cette année, tiens ?
4: Oui, parce qu'il y a 2 autres films belges en compétition. Il y en a un qui est montré aujourd'hui, il y en a un autre qui est montré demain. Et vous savez, on a ce qu'on appelle des projections secrètes. Avant les projections officielles, avant les montées des marches, moi je ne l'ai pas encore vu, mais tous les collègues me disent chef-d'œuvre. Donc ça pourrait encore être une très très belle année pour le cinéma belge.
0: Bah, ce serait juste génial. Et à part ça, t'as vu quoi de fort ? Il y a un autre film qui t'a marqué ?
4: Ah oui, Garance en compétition. Et ça, c'est le film le plus grand public que j'ai vu jusqu'ici. J'ai adoré. C'est avec Adèle Exarchopoulos.
1: Oh, je l'adore.
4: Incroyable. Mais on l'aime tous. Et dans le film, elle joue une femme qui est super drôle, brillante, solaire, toujours prête pour un verre, une fête, un apéro. Sauf que là, on rigole moins. Elle est alcoolique.
0: Okay.
4: Et oui, vraiment, elle ne sait pas fonctionner si elle n'a pas bu dès le matin. Et ce que j'ai trouvé passionnant, c'est que le film, il casse complètement l'image qu'on a de l'alcoolisme et de l'alcool au féminin. C'est pas misérabiliste, au contraire, hein, c'est même hyper drôle, rythmé, vivant. Mais franchement, ça nous oblige à regarder autrement notre rapport à l'alcool, le nôtre et peut-être ceux de nos amis, et à comprendre que parfois une personne qui souffre, c'est peut-être aussi celle qui réussit à faire tout le monde.
0: Et puis c'est vrai qu'elle est hyper touchante, moi je trouve, cette actrice. Donc ouais, je comprends que ce soit un coup de cœur pour toi. Et puis évidemment qu'on te retrouvera la semaine prochaine à Bruxelles, Cathy, à un moment donné, toutes les bonnes choses ont une fin. Et tu viendras nous parler du coup des films qui te restent à voir, parce que je sais que tu as quand même encore toute une belle programmation là devant toi.
4: Oui, mais... j'en ai encore 6 sur 22, et notamment un film avec Rami Malek, vous voyez, le Freddie Mercury de Bohemian Rhapsody, avec une comédie musicale sur les années Sida, les années 80. Donc je suis très très curieuse de voir ce que ça va donner.
0: Bah, tu nous racontes ça la semaine prochaine, Cathy, et profite bien quand même de la croisette. Hein.
4: Oui, on va essayer entre deux films et deux interviews.
0: Salut Cathy.
1: Bisous Cathy.
4: Bisous, ciao ciao.
1: Ciao ciao. Cathy qu'on retrouvera donc mercredi prochain, soyez là, la musique elle continue évidemment sur Tipeee.
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0: Et à 7h17, on va voir comment ça se passe sur les routes ce matin, avec quelques ralentissements à vous signaler, mais pas grand chose, hein, franchement, sur le 40 venant de Gand, vous perdez 10 petites minutes, sinon pour le reste, franchement c'est nickel là ce matin, il n'y a même pas d'accident, rien que dalle, donc tant mieux, profitez bien, courage à vous sur les routes, et on va se motiver avec Offenbach, hein, ce matin, c'est Miles Away qui arrive.

0: Ce qu'il y a dans tes yeux arrive dans quelques instants.
1: Non, si tu me dis que c'est des étoiles ou des trucs comme ça, je quitte le projet.
0: Non, c'est une étincelle.
1: Oh, c'est pas vrai.
0: C'est Louisa qui arrive avec étincelle.
1: J'en peux plus.
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0: DJ Kéké.
1: Vous avez entendu que Gaëtan, il vous fait concurrence là avec des compliments.
3: C'est
1: pareil.
3: Mon tout après-midi. Hein. Tout, l'étincelle dans tes yeux.
1: Ah, c'est peut-être ça le problème. Bon, on a DJ Kéké avec nous. Vous allez nous remixer des sons?
3: Évidemment que oui.
1: Est-ce que les platines sont branchées?
3: Je les branche tout de suite. En attendant, on accueille Gwendoline. Salut Gwendoline.
1: Salut Gwen.
4: Salut.
1: Ça va Gwendoline, t'es en forme?
4: Oui, super.
1: Bon, Gwendoline, va falloir que tu sois forte. Tu vas assister au remix de DJ Kéké. Avec à la clé 4 accès pour aller à Forestia. Si t'arrives à marquer de bons points, c'est-à-dire à reconnaître du coup les artistes ou les titres qui sont remixés par DJ Kéké.
4: Ok.
3: Oh, ça va Gwendoline, tu es prête?
4: Ouais, je suis
3: prêt. Pour la première extrait, mesdames et messieurs, c'est parti. Alors, on a ce game. Le titre ou l'interprète? Ouais! On bouge son boule. À droite. À gauche. À droite.
1: Ouf, c'est pas facile ça, DJ Kéké. Oula,
4: c'est pas facile, hein.
3: C'est un état des États-Unis.
1: États-Unis,
3: un État, genre la Californie. Quoi,
1: ah, un État des États-Unis, ok. Est-ce que t'as une idée ou pas?
4: Non.
3: On c'était Florida.
4: Ah ouais.
3: Oh là là. Là-haut.
1: Ah ouais, c'est vrai qu'on aurait pu l'avoir, zut. Bon, c'est pas grave.
3: Attention, c'est parti, on continue.
1: Oh, c'est de pierre en pierre.
4: Je sais pas.
1: Mais je l'ai pas non plus, t'inquiète, t'es pas nul, rassure-toi.
3: Where is?
4: C'est pas très sympa ce matin.
1: Hein. C'est vrai.
4: Je trouve tout de suite dans ma voiture.
3: J'ai envie de vous enjailler un peu plus longtemps.
1: C'est ça qui faisait pour mixer plus longtemps.
3: C'était Ray et pas la Ray des fesses. Ray avec Where is my husband?
1: Bon. Est-ce qu'on peut avoir un truc plus facile, s'il vous plaît?
3: Un truc plus facile, attends, je regarde ce que j'ai dans mon bac à CD.
1: Mon bac à CD.
3: Oh, j'ai ça. Écoute ça. Ah, écoute, baby.
4: Elena.
3: Est-ce que c'est Elena? Oui, évidemment.
1: Yes.
3: Avec Mauvais Garçon, Vilain. Attention, on continue. Avec celui-là. Moi je dis, c'est basique. Basique, simple, basique, et c'est gagné! Bravo!
4: Super, merci!
3: Bravo Gwendoline!
1: Bon, mais Gwendoline, félicitations! Tu repars donc avec tes 4 entrées pour aller à Forestia. On va t'envoyer ça à la maison directement. Et tu sais quoi? On ajoute aussi les repas et même les boissons. Allez hop là!
4: Trop bien, merci beaucoup!
3: Allez Gwendoline! Bonne journée! Tu reviens quand tu veux! Salut Gwendoline, merci.
1: Salut
3: Gwendoline, je reviens
1: demain.
3: Et évidemment demain.
1: Ah
3: bah
1: merci DJ Kéké, à demain.
3: Même endroit, à demain. Bisous.
1: Ciao.
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0: Kidav dans quelques instants. On était en train de parler du prix des crèches.
1: Mais qu'est-ce que. Tu parles beaucoup de bébés, toi, pour le moment.
0: Bah, comment ça?
1: Mais qu'est-ce que t'as. Attends deux secondes, hein, tu viens juste d'être avec quelqu'un, tu vas quand même pas faire déjà. Eh oh!
2: Oui?
1: Ça va aller de me balancer le générique dans le visage. En fait,
0: 7h32, on est là, bonjour tout le monde.
1: On s'en fout, deux secondes, il faut que je vous parle. Non, tu sais que moi je raconte tout à nos auditeurs. Moi, vous savez qu'on est très amis avec Gaëtan depuis combien de temps?
0: Ouf, une vingtaine d'années.
1: Une vingtaine d'années, donc je le connais très très bien. Et je fais partie de ces amis qui essayent de l'alerter. Il ne faut pas aller trop vite dans une relation,
0: non,
1: fieux.
0: Non, mais non, mais attends.
1: Tu me parles de crèche.
0: Encore 6 mois.
1: Mais de quoi 6 mois?
0: Bah dans 6 mois, on verra.
1: Oh, non. Non, non, non. Enfin bon, je sais pas. Mais moi, je trouve que tu fais pas. Tu vas trop vite, hein, après une année de relation.
0: Dit-elle
1: comme ça.
0: Celle qui s'est mariée après un an de relation.
1: Non, mais j'ai toujours pas d'enfant, hein. Il faut y aller mollo, hein.
0: Non, mais t'as pas d'enfant parce que tu es toi-même un enfant.
1: Et ça, c'est vrai. Et il peut pas y en avoir trop non plus à la maison. J'ai mon beau-fils, il y a moi, si on peut, je rajoute. Ah. Non, mais toi, tu vas beaucoup trop vite, hein.
0: Ah oui, mais un petit
1: doucement.
0: Bébé.
1: Doucement.
0: Tu vas un petit bébé à
1: rachète un chien en attendant.
0: Mais j'en ai deux.
1: Rachète un autre chien.
0: J'ai deux chats, deux chiens.
1: Déjà, tu sais quoi? Moi, on m'a toujours dit, faut essayer avec un toutou.
0: Enfin, bah, c'est fait.
1: Oui,
0: elle a 9 mois.
1: Attends, oui, mais c'est fait. Non, il faut voir si dans l'éducation vous êtes déjà d'accord avec le toutou. Et puis après, si ça c'est validé, boum, tu peux passer.
0: Alors, comment dire, pour le toutou, je suis trop sévère, selon elle.
1: Ah, tu vois, voilà, regarde, déjà vous avez des trucs, vous n'êtes pas d'accord. Attends deux secondes, faut voir un petit peu. Et puis de toute façon, t'as vu le prix d'une crèche, fieu, t'as intérêt à.
0: Ouais, on était en train d'en parler hors antenne, c'est 700, 800 euros et c'est un loyer pour ton bébé. Hein.
1: Comment tu fais pour payer ça par mois?
0: Ouais, c'est chaud, hein.
1: 700
0: franchement.
1: Balles. Attends, c'est déconné. C'est chaud. Il y a peut-être des crèches moins chères aussi, non?
0: Oui, il y a des crèches évidemment en fonction des revenus, parfois, les crèches de l'ONE par
1: j'suis
0: exemple.
1: Choquée. Moi je connaissais
0: moi,
1: pas.
0: Moi je me renseigne, hein.
1: Ah, bah oui, mais je connaissais pas du coup les prix des crèches, je crois qu'ils exagéraient, mais.
0: Ah non, non, non, non, c'est jusqu'à 800 balles.
1: C'est du boulot aussi pour celles qui gardent les bébés.
0: Évidemment.
1: Ça se comprend, mais c'est vrai que c'est cher. Mais donc, je rappelle bien, tu fais attention.
0: Non, mais je vais économiser encore un peu, de toute façon.
1: Tu me mettras marraine?
0: Ah, peut-être.
1: Marraine de cœur?
0: Ah, bah, peut-être.
1: Comme ça, si jamais il est bizarre, je suis pas obligée de garder le. je peux me retirer.
0: Vu les deux parents, il sera d'office bizarre.
1: C'est pour ça, je prends des précautions.
0: Ouais. Bon, sinon, je sais pas si vous vous souvenez du braquage exceptionnel qui a eu lieu au Louvre.
1: Bah, qui ne se souvient pas de ça? Merci. Et pour une fois qu'on pouvait un petit peu taquiner les Français sur leur niveau de sécurité au Louvre, ça, je pense qu'on s'en souviendra longtemps. Et vous savez quoi? Il y a même un film qui est en préparation sur cette histoire. On vous dira ce qui va se passer.
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0: Enchanté, enchanté.
1: J'adore cette chanson, elle est trop bien, hein, franchement.
0: Ouais, à fond. Teddy Bear sur Tipeee dans quelques instants. Ed Sheeran débarque avec Camila Cabello. Il y aura aussi du Dave avec Rain Dance.
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0: Quand ça fait le buzz et que tout le monde en parle, on vous en parle aussi dans le réveil de Tipeee. Vous avez peut-être loupé l'actu du moment. On vous fait une petite mise à jour. Il y a du nouveau concernant ce fameux braquage du Louvre. Je sais pas si vous vous en souvenez. Le gars, il s'est garé avec un camion sous la façade du Louvre, avec un camion élévateur.
1: J'adore.
0: Et les voleurs en ont profité pour monter dedans.
1: Bah oui, bon, écoute, c'est magique. Il n'y avait pas de système de sécurité assez performant, on va dire. Donc effectivement, bah, c'est le braquage dont tout le monde a parlé pendant des semaines et des semaines. Et encore aujourd'hui, je pense qu'on s'en souviendra longtemps de ce braquage au Louvre. Et c'est officiel, il y a un film consacré à ce fameux vol des joyaux de la couronne dans la galerie Apollon du Louvre qui est en préparation. Et c'est Romain Gavras qui va superviser le projet.
0: Gros réalisateur français, ça, Romain Gavras.
1: Ouais, il a fait quoi encore comme film, lui?
0: Oh, il en a fait... Alors, je les connais pas par cœur, ouais. Mais il en a fait tout plein et des chefs-d'œuvre et il a été récompensé quelquefois à Cannes.
1: Ouais, entre autres. Et donc clairement, c'est lui qui va s'occuper du coup de ce film de braquage. Alors moi, le seul truc, c'est que je me dis que quand même, à mon avis, il va un petit peu pas modifier l'histoire, mais il va.
0: Bah, il parce va que falloir
1: tu peux
0: qu'il
1: pas,
0: la pimpe. Hein,
1: tu peux pas. Que, l'action principale peut pas être genre juste le camion de déménagement. Non, enfin, tu vois, c'est un peu nul comme histoire. Donc.
0: Il faut que ce soit un peu digne d'une série comme la Casa des Papel.
1: La Casa des Papel qui reste le classique du genre. Mais bon, il n'y a pas que. Moi, je pense aussi à Ocean Eleven. Ça aussi, ouais. C'était le film.
0: Mais moi, je pense que ça pourrait ressembler à ça parce que Ocean Eleven, il y avait quand même beaucoup d'humour dedans, beaucoup de second degré. Et là, clairement, pour raconter un braquage qui se passe avec un camion nacelle, faut avoir un peu de second degré, hein, pour moi.
1: Bah oui, il faut un petit peu. Oui. Et il faut savoir qu'il y a un livre aussi qui est sorti sur cette histoire.
0: Ça s'appelle Main basse sur le Louvre. Il sortira en librairie le 27 mai et ça a été inspiré de ce livre.
1: Mais justement, il s'est inspiré un petit peu de ce qui se raconte dans ce livre. Et donc, à mon avis, ils vont aussi évoquer tout l'avant. Et peut-être l'après aussi.
0: Oui, surtout. À mon avis, surtout l'après, parce qu'en fait, on les a pas retrouvés. On a retrouvé
1: quelques bijoux. La couronne, je pense.
0: Ouais, parce qu'ils l'ont perdu.
1: Elle est tombée.
0: Mais sinon, on sait pas grand-chose sur la suite.
1: Le truc, c'est que je me dis, parce que moi, naïvement, je me suis dit, ok, tu voles les bijoux du Louvre, mais après, si tu les revends, ça va se savoir. Mais moi, naïve.
0: Bah non, ils vont les démanteler.
1: Ah bah en fait, c'est ça. J'ai pas pensé qu'ils allaient retirer les diamants et tout ça, enfin toutes les pierres précieuses.
0: Si ça se trouve, ils sont bien loin sur une île déserte avec des millions en poche, quoi.
1: Et quelle tristesse, quoi. Punaise. Mais bon, depuis. Ils ont renforcé du coup la sécurité du Louvre.
0: Il y avait plutôt intérêt, hein, je dis ça, je dis rien.
1: Mais à mon avis, ce film-là, ça va cartonner.
0: Ouais, parce que c'est sûr.
1: C'est un genre qui fonctionne très très bien et dont tout le monde raffole. Donc, un peu comme, comment ça s'appelle aussi, Lupin?
0: Ouais, exactement.
1: Tu vois, Lupin, d'ailleurs, c'était aussi ça. Hein. Il y avait un.
0: Et ben,
1: d'ailleurs,
0: en fait...
1: on a longtemps dit que le casse du Louvre avait peut-être. Enfin, pas été inspiré de Lupin, mais.

0: ne bougez surtout pas. Il y a Tamara Payne qui va nous rejoindre. Elle va nous parler de son tout nouveau spectacle qui s'appelle Ringarde. On est trop content de la recevoir.
1: Et c'est Stacy Star. Ouais, elle vient de chez moi.
0: Ah oui, ah, Stacy Star, c'est un peu la caricature des Carolo.
1: Bah, c'est la caricature des Carolo, on adore. On va bien rigoler avec elle. Elle va venir nous rejoindre dans quelques secondes. Et puis Angèle aussi. Elle sera de la partie côté musique avec What You Want.
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0: Quelques embouteillages à vous signaler sur le ring de Bruxelles entre Grand Bigard et Woluwe-Saint-Etienne. Vous perdez un quart d'heure. Pareil entre Ytre et Woluwe-Saint-Etienne. Sur tous les axes qui mènent à la capitale, à Bruxelles, sur toutes les autoroutes, vous perdez en moyenne une dizaine de minutes. Prudence, patience et bonne route. Et dans la voiture, on vous accompagne avec le meilleur du son, notamment Angèle et What You Want. Montez le son.

0: Non, ça je t'interdis par contre. Il y a des choses sur lesquelles là c'est pas possible. Okay. Pas sur du Justin Timberlake.
1: Ok, ça va. Okay.
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1: Toc toc toc, qui est là ? Sabrina Carpenter. Aussi les BTS. Et puis Jerry Laporte. Toc toc toc. Il y a aussi Sia.
0: J'ai cherché quoi dire sur ce qui est en train de se passer et mon cerveau a dit laisse tomber. Il est parti.
1: C'est pas récupérable.
0: Tu sais, parfois tu te dis eh ben non, finalement je
1: vais rien dire. Non, mais vaut mieux rien. En fait, tu sais rien faire. C'est peine perdue.
0: C'est trop tard. 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
0: Et à 8h, on va faire un rapide tour de l'actu avec Romain ce matin. Salut Romain.
4: Bonjour Gaëtan, bonjour André. Des aides ménagères dans la rue en ce début d'après-midi. Elles redoutent de perdre leur job à cause de nouvelles règles du gouvernement bruxellois. La suppression de financement pour des entreprises d'économie sociale. Ça pourrait mettre sur la sellette plus de 700 emplois. Mais pour le gouvernement bruxellois, eh bien, ces aides ménagères retrouveront du travail auprès d'entreprises privées de titres services qui manquent de main-d'œuvre. La poignée de main ce matin aussi du président chinois et du président russe. Xi Jinping a accueilli Vladimir Poutine au pied des marches du Palais du Peuple dans le centre de Pékin. Une rencontre en Chine moins d'une semaine après la visite du président américain Donald Trump. Et puis Patrick Bruel et ses concerts annulés au Canada. 3 dates prévues au mois de décembre dans la ville de Québec sont supprimées. Décision des organisateurs après la multiplication des plaintes pour viol et agression sexuelle à l'égard du chanteur. Les concerts prévus en Belgique sont maintenus jusqu'à présent. En sport, changement de leader en haut du classement des playoffs 2 de football. Grâce à sa victoire 1-2 hier soir à Westerlo, le Standard a pris la tête. Les Rouges ont donc gagné et profité du faux pas de Genk. Le Standard possède 2 points d'avance. Il ne reste qu'un match à disputer. Ce sera ce samedi et à domicile contre Charleroi. Enfin, en Angleterre, c'est maintenant officiel. Le titre de champion revient à Arsenal. Premier titre pour les Gunners depuis 2004 et un autre club anglais pourrait bien être à la fête ce soir. Finale de l'Europa League à 21h. Aston Villa avec le Diable Rouge Yuri Tillmans affronte les Allemands de Fribourg. Finale à suivre en direct sur Tipeee et sur Ovio.
0: Merci beaucoup Romain. On te retrouve dans 1 heure pour l'actu.
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1: Mais quel beau temps de merde.
0: Ah oui, mais c'est la dernière journée, alors ça va, ça passe.
7: Oui, il y a quelques averses encore ce matin, ça va continuer cet après-midi. Il y a quand même quelques petites percées de belles éclaircies qui vont arriver. Des températures qui vont grimper jusqu'à 19 degrés aujourd'hui. C'est possible par endroit, donc ça c'est cool. Mais alors demain...
0: Ouais, moi je m'en fous, demain je viens pas.
7: Et si ça se trouve, demain tu vas vraiment être malade et on se dira, bah ouais, elle l'avait dit. Hein.
0: Non, mais c'est incroyable, demain les températures presque 30 degrés, puis ça va faire encore que se réchauffer dans les jours après.
7: Ouais, attends, j'ai vu 30 degrés.
0: 32, ouais. À un moment donné. Donc,
7: 32
0: Ouais, 32, ça c'est pour mardi, je crois. J'ai
7: non,
0: vu,
7: mais attends, donc. Là c'est canicule.
0: Ouais, vraiment, avec du soleil et tout, franchement ça fait plaisir. On va faire le plein de vitamines et le plein de soleil.
7: Eh ben, dans quelques instants, on accueille Tamara Payne.
0: Oui, Tamara Payne qui est notre invitée ce matin. Elle est là pour nous parler de son nouveau spectacle.
7: Qui s'appelle Ringarde. On verra si c'est une vraie ringarde. Dans quelques instants. En attendant, on est très heureux de l'accueillir. Il y a Sabrina Carpenter tout de suite.
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0: Les BTS avec Swim, ce sera dans quelques instants. En attendant, chose promise, chose due, elle est avec nous ce matin. Tamara Payne est notre invitée.
1: Hey, bonjour les copains, comment vous allez?
2: Mais ça va. Mais,
0: et toi?
1: Moi je suis, le trouillomètre est à zéro.
2: Le trouillomètre, j'avais plus entendu ça depuis longtemps.
1: Ah oui, non, mais moi j'ai la trouille, c'est terrible. Donc je suis en pleine forme, mais quand même d'ici quelques mois il va se passer un truc.
2: Oui, premier spectacle.
1: Ouais,
2: bon,
1: tout à fait.
2: Ça y est, tu t'es lancée. T'as hésité avant de te dire, bon je me fais un spectacle à moi toute seule?
1: Ah mais c'est même pas de l'hésitation, c'est que c'était non. Non, vous ne m'aurez jamais seule sur scène pendant une heure et demie,
0: et pourtant,
1: c'est impossible. Et pourtant voilà, on y est.
0: Ce spectacle s'appelle Ringarde. C'est toi que tu traites de ringarde ou pas?
1: C'est moi que la plupart des gens traitent de ringarde de manière générale. Bah oui, quand même, j'ai des goûts de vieux, quoi.
2: Pourquoi? Du genre par exemple.
1: Mais j'aime bien tout ce qui est vieux. Je vais pas parler des hommes, hein, parce que voilà. je crois que mon compagnon va me trucider si jamais il entend ça.
0: Et il est plus vieux que toi?
1: Ouais, il est quand même vachement plus vieux.
0: Donc t'aimes les trucs vieux.
1: Ouais.
2: Il est en train de la mettre dans la sauce.
1: Non mais ça se voit en plus, c'est terrible.
2: Non mais c'est vrai que dans ce spectacle, on n'est pas sur du stand-up classique. C'est pas
1: non,
2: trop ton truc.
1: Pas du tout. C'est pour ça que ça s'appelle ringarde. En effet, c'est parce que on n'est pas seul avec un micro sur une scène. Il va y avoir des costumes, voilà, des perruques, des personnages de manière générale.
2: Ouais.
1: Et puis il va y avoir mon alter ego évidemment qui va essayer de m'embrouiller et d'embrouiller mon spectacle tout du long. Ça va être compliqué de rester sérieux.
0: Alors justement, malgré le nombre de personnages que tu as pu interpréter, ta préférée, c'est celle que tu as dû aussi accepter, c'est Stacy.
1: Au départ, c'est pas ma préférée, mais c'est la préférée de tout le monde. Donc il a fallu se plier, quoi.
2: C'était laquelle alors? Quel personnage est ton préféré?
1: Non, moi j'avais pas vraiment de préféré, je voulais en faire plein.
2: Ok.
1: Je voulais pas choisir.
2: Tu voulais pas qu'il y en ait un qui ressorte?
1: Voilà. Et puis à un moment donné, on m'a dit non, on en a rien à cirer de tes autres personnages. Nous on veut Stacy. D'ailleurs, toi, on en a rien à cirer aussi. On veut que Stacy.
2: La violence.
1: Donc oui, non, mais c'est assez violent en fait, parce que j'ai dû m'effacer au profit du personnage. Mais il faut savoir aussi que j'ai un peu entraîné les gens à ça pendant 3 ans. J'ai pas montré ma tête.
2: Et justement, pour ceux qui peut-être ne connaissent pas encore Stacy, tu la décrirais comment?
1: C'est une baraquille de Charleroi. Et puis pour les Français qui nous écouteraient, qui savent pas ce que c'est une baraquille, oulala, c'est une bouffe.
2: C'est une religion.
1: Ouais, c'est une religion, le baraquisme. Tu viens de Charleroi,
2: tu sais ce que c'est.
0: Voilà. Mais justement, on a envie de mieux connaître la Stacy. Donc on va poser des questions à Stacy.
1: Ok, pas de problème. Ah merde, j'ai oublié la casquette.
0: Alors.
2: Ah, t'as pas pris? Non,
0: mais t'inquiète.
1: Pas grave, c'est
0: pas grave. Stacy est en mode classe aujourd'hui.
1: Ouais, voilà. D'accord.
0: Bonjour Stacy.
1: Et bonjour, comment ça va, Blaye?
2: Bah dis donc, incroyable.
1: Oh là là, c'est joli ici, Nadine. Partout. On se croirait Villebasse à Charleroi. Oh, j'aime bien.
0: Bah, que dirait Stacy à une grand-mère qui paye avec sa petite monnaie à la caisse un samedi matin?
1: Elle va pas parler, elle va taper à un moment donné. Elle va juste montrer les points.
2: Les points?
1: Mais oui, parce qu'il n'a pas plus pressé qu'un chômeur au final. C'est vrai.
2: Bon, que dirait Stacy au contrôleur fiscal?
1: Je n'ai rien, vous avez déjà tout prendu. Je n'ai que mon chômage.
0: Alors, que dirait Stacy à un videur de boîte de nuit qui lui dit qu'elle est mal habillée?
1: Déjà, je suis habillée, tu peux t'estimer content.
2: Que dirait Stacy à un homme qui lui déclare sa flamme?
1: J'ai changé de bord. N'en veux plus, j'ai déjà assez de polychinelle dans le tiroir comme ça.
0: Et enfin, que dirait Stacy aux gens qui écoutent le réveil de Typique?
1: Que c'est très bien, il faut continuer, même si quand on est chômeur, on n'a pas envie de se lever. Pour le réveil de Typique, ça vaut le coup.
2: Ah, bravo.
0: Voilà, magnifique. On est ravis de t'avoir avec nous, Tamara, vraiment ce matin.
2: Et donc, la première du spectacle, ça aura lieu donc, du côté de Fauvillers, c'est ça? C'est le 10
1: octobre? Tout à fait. Le 10 octobre, et puis après, on s'en va du côté de Liège, et puis on s'en va du côté de Charleroi. Il n'y a déjà plus beaucoup de dates au niveau de Charleroi.
2: À la Ruche Théâtre.
1: Théâtre, donc dépêchez-vous, parce que là, il en reste vraiment plus beaucoup.
2: Et il y aura aussi des dates pour les Bruxellois.
1: Il y aura aussi des dates
0: pour les Bruxellois. 29 mai 2027 au Centre culturel de Derrière.
1: D'accord, je suis vraiment content de ne pas avoir à regarder les dates moi-même. C'est un bon boulot les gars, merci.
0: Le 10 octobre à Fauvillers et donc voilà, comme ça vous avez les dates, vous pouvez réserver sans aucun souci. Allez voir cette femme de talent.
2: Ouais,
1: merci
2: Tamara d'être passée nous voir ce matin.
1: Merci à vous.
0: Plein de gros bisous.
1: Bon matin.
0: Salut Stacy.
1: Ciao.
0: En attendant, on va jouer ensemble les amis au mentaliste. Il va falloir se connecter avec le cerveau d'Audrey.
2: Oui, alors si on arrive à avoir des réponses en commun, eh bien au moins deux, hein, c'est ça, deux bons points.
0: Oui, c'est ça.
2: Allez, voilà, vous allez repartir carrément avec un séjour dans un hôtel 4 étoiles qui s'appelle Cicénomi. C'est du côté de Dinan, donc la vue est juste incroyable.
0: Le
2: vous
0: petit
2: aurez...
0: déj et tout. Hein.
2: Attends, chambre de luxe en plus, hein,
0: ouais,
2: une des plus belles chambres de l'hôtel. Tout ça pour vous et la personne de votre choix. Donc si vous voulez jouer avec nous, inscrivez-vous maintenant.
0: Oui, vous envoyez détente par SMS 6005, 1 euro le message. On joue ensemble d'ici les 10 prochaines minutes. Les BTS quiz vous attendent tout de suite avec Swim.
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0: quoi tu te marres?
1: Chanson de rupture.
0: Ouille. Ah ouais, d'accord, je viens de voir. On vous a prévu Ménélique avec Bye Bye.
1: Ouais.
0: Ça, c'était the chanson dans les années 90.
1: Si vous avez quelqu'un à quitter, c'est le moment de lui envoyer un message.
0: Ça permet de régler ses comptes.
2: Oui, voilà. Bien.
1: Ta liste. Allez, on va jouer tout de suite avec Catherine. Catherine, elle est enseignante. Salut Catherine.
0: Salut Catherine.
3: Bonjour tout le monde.
0: Comment ça va, ma Catherine?
3: Ça va.
0: Ça va?
1: En grève?
3: Ouais.
0: Tu bosses ou pas? Comment ça se passe pour toi à l'école?
3: Disons que je bosse.
0: Disons que tu bosses. Tu fais un petit mix des deux, quoi.
3: voilà.
0: Bon, et en tout cas, on le répétera jamais assez, mais voilà, on pense très très fort
2: à
0: tout le corps enseignant. Ma Catherine, tu vas pouvoir essayer de gagner des chouettes cadeaux, mais je te laisse avec Gaëtan, c'est lui qui va t'expliquer, parce que moi, je ne peux pas entendre.
1: Voilà, donc elle va sortir de ce studio, tu remporteras des accès pour l'hôtel 4 étoiles, c'est Cénomie avec le petit-déj, les bulles, le repas, mais avant ça, il va falloir te connecter au cerveau d'Audrey, et donc je vais te donner des mots, il va falloir que tu me dises à quoi tu penses quand je te donne ces mots, et il va falloir essayer d'avoir un max de réponses en commun avec Audrey, ok?
3: On va essayer, on va essayer.
1: Attention, si je te dis train.
3: Bus.
1: Bus. Ouais, ouais, ouais, ouais, ouais. Si je te dis le Louvre.
3: Musée.
1: Musée.
3: Ah, ou Paris, je ne sais pas. Musée, Paris.
1: Qu'est-ce que tu me dis?
3: Restons musée. Sur
1: musée. Ok. Musée. Si je te dis chien.
3: Chat.
1: Chat. Ouais, ça c'est pas mal. Si je te dis crèche.
3: Enfant.
1: Enfant, ouais. Si elle dit bébé, on l'acceptera.
3: Bah oui, c'est ce que j'hésite, enfant ou bébé.
1: Ouais, en fait. Non, mais on acceptera les deux. Théâtre.
3: J'aurais tendance à dire cinéma.
1: Théâtre, cinéma, vraiment?
3: Acteur, peut-être.
1: Ouais, acteur. Allez, acteur. Ok. Bon.
3: Mais j'ai peur.
1: Alors.
3: Non, entre deux. Je peux rien changer.
1: Ouais, on va. Tu veux changer quoi?
3: Mais j'hésite entre Louvre et Paris.
1: Tu veux mettre Paris?
3: Allez, on va mettre Paris.
1: Allez, on
3: je
1: va
3: vais
1: mettre...
3: râler si elle dit musée.
1: Oh
3: mais
1: oui,
3: tant
1: ce plus. Serait râlant. Attention, Audrey, tu peux rentrer. Allez,
3: Audrey,
1: allez,
3: hop, hop, hop.
1: Voilà, elle rentre dans ce studio. Bon, j'espère que la connexion sera bonne. J'espère que le Wi-Fi a été mis à jour.
0: Bon, on va voir ça.
1: Attention, si je te dis train.
0: Train, voyage.
1: Non, c'était bus.
0: Bus, oui.
1: Attention, je te dis Louvre.
0: Louvre, bon, j'hésite entre trucs bijoux. Non, casse, je sais pas.
1: Donne-moi une réponse.
0: Bah, bijoux.
1: Bijoux.
0: Bah, ou alors j'hésite avec cambriolage.
1: C'est pas possible, vous avez hésité sur ce mot.
0: Hein. Bah, je sais pas.
1: Donne-moi une réponse.
0: Bah, braquage.
1: Braquage. Non, c'était Paris.
0: C'était Paris,
1: ouais.
0: Oui. Ah oui, moi j'ai été trop loin dans le truc.
1: Ouais, ouais, ouais. Chien.
0: Chat.
1: Oui.
3: Ah, ouais,
1: première bonne
3: ouais.
1: réponse.
0: Ah. Yes, yes.
1: Crèche.
0: Crèche, bah bébé.
1: Bah oui, allez, hop. Voilà. Ouais, ouais, elle a dit enfant, mais bébé, j'accepte.
0: Ah bah c'est bon.
1: Et si je t'avais dit théâtre?
0: Et si tu m'avais dit acteur?
1: Oui, c'était
0: bon. Ah bah
1: bon.
0: Tu vois.
3: Ah,
0: voilà. C'était mal parti, mais ça s'est bien rattrapé.
1: Exactement.
0: Félicitations. Ah bah de rien. Yeah.
1: Bon, bravo bah, Catherine.
0: Tu vas aller te détendre du côté de Dinan, du coup, dans l'hôtel Cécinomie. Tu vas voir, ça va être juste incroyable.
3: Top.
1: Ah bah écoute,
3: voilà, je commence bien ma tournée grâce à Typique, merci.
1: À fond, eh bah écoute, plein de gros bisous et profite bien de ce week-end. On t'envoie tout ça du côté de chez toi.
3: Merci, merci.
0: Salut
1: Catherine. Écoute ça.
0: Wow. Je connais encore le truc par cœur.
1: Ah ouais, moi aussi. Vas-y, on chante et on vous laisse chanter dans la voiture aussi ou au téléphone, pour certains peut-être. Bienvenue tout le monde, il est 8h.

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1: Et t'es sûr que c'est un café que t'as pris ce matin, toi?
0: Oui. Je suis méga motivé aujourd'hui. Je sais pas ce qui se passe.
1: Oui, je sens que tu vas être chiant.
0: Non.
1: Tu sais, c'est comme les enfants. Si tu sens qu'il y a des journées comme ça qui vont être plus compliquées que les autres, et là, on est dans une journée où tu vas être chiant.
0: Chacun à son tour. Hier, c'était toi.
1: Oui, mais bon, il faudrait qu'on fasse des pauses parce qu'on ne s'arrête jamais.
0: Hier, dans le bureau, on vous raconte.
1: J'étais chiant, toi. C'est vrai.
0: Hier, dans le bureau, elle a pas arrêté d'embêter Martine et Romain.
1: Je m'embêtais.
0: Et vous faites quoi? Et vous avez fini? Et on peut parler?
1: Bah oui.
0: Pendant qu'ils bossaient.
1: J'aime pas quand. Enfin, vous n'avez pas mes copains. Moi, je voulais parler, je voulais qu'on papote un peu.
0: Mais oui, mais on était en train de bosser.
1: Oui, mais moi, j'avais rien à faire.
0: J'adore, elle était là.
1: Ah oui, je faisais comme l'âne dans Shrek.
0: J'adore.
1: Non, mais il y a toujours quelqu'un comme ça, le petit chahuteur du boulot, tu sais.
0: Ouais, mais c'est chouette. Parce qu'une fois c'est toi, une fois c'est moi. Mais quand on s'y met à deux, oulolo.
1: Ah, ça.
0: Ça, et ça arrive parfois.
1: Ça met une grosse ambiance. Mais on embrasse tous les chahuteurs qui nous écoutent ce matin. Voilà.
0: Ouais,
1: je suis sûr que vous allez vous reconnaître ou reconnaître quelqu'un.
0: Ouais, je suis sûr que vous chahutez vos collègues aussi. Et allez-y, faites-vous plaisir. Bon.
1: Là-dessus.
0: Attention.
1: Hein, chiffre mystère quand même.
0: Mystère.
1: Ah oui. Alors, les Belges en possèdent 8 en moyenne.
0: Waouh! 8? Oh là là, est-ce que c'est. Je sais pas, c'est des ingrédients?
1: Des ingrédients? Bah, non.
0: Dans le frigo, par exemple, non?
1: C'est 8. Pas un ingrédient en particulier, non?
0: Ça n'a rien à voir avec les enfants, parce qu'en moyenne, 8, ça ferait beaucoup.
1: Il y en a, il y a des familles nombreuses, mais je pense pas que ce soit la moyenne quand même.
0: C'est un objet?
1: C'est pas un objet, non.
0: Mm-hmm. Qu'est-ce qu'on.
1: Les Belges en possèdent 8 en moyenne. À votre avis, qu'est-ce qu'on possède?
0: Des maisons.
1: Bon, oh, bah, dis donc, ouais.
0: T'imagines?
1: Non. Oui, maisons.
0: Oui, maisons
1: déjà,
0: en moyenne.
1: Déjà, on possédait une, c'est déjà quelque
0: bien,
1: chose,
0: ouais.
1: C'est tellement cher. Non, c'est pas ça.
0: Ah, mais. Des conquêtes amoureuses.
1: Comment ça, des conquêtes amoureuses? Tu veux dire quoi par là?
0: Oui, plan, quoi, tu vois.
1: Ah, oui, crush.
0: Oui, dossier.
1: Non, il n'y a que toi qui fais ça.
0: Non,
1: c'est. Bah, si, les gens n'ont pas 8 crush à la fois. Non, généralement, t'en as un, tu vois. C'est un à la fois. Non, c'est pas ça.
0: Bon, dites-nous quoi. 0471-200-300, n'hésitez pas. On va découvrir ça dans quelques instants.
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0: Allez, on file sur les routes avec des embouts sur le ring de Bruxelles. 10 minutes de perdu entre Ittre et Grand Bigard, 20 minutes entre Grand Bigard et Woluwe, 15 minutes entre Ittre et Woluwe Saint-Etienne et 10 minutes entre Woluwe Saint-Etienne et Grand Bigard. Sur toutes les autoretes pour rentrer dans la capitale, vous perdez en moyenne une dizaine de minutes. Et puis il y a un accident si vous allez vers la mer, vers Ostende, à hauteur de Bernem, au kilomètre 75.4. C'est la bande de droite qui est obstruée en direction de la côte. Miley Cyrus pour vous accompagner dans la voiture, c'est Flowers. Oui, oui.

0: Bah, c'est caliente hein, sur Tipeee. Et ça, ça va plaire à Audrey ce qui arrive.
1: C'est quoi?
0: On va aller en Jamaïque.
1: Ah, avec Ugel.
0: Oui.
1: J'adore ça.
0: Ah oui, ça, c'est ton kiff du moment.
1: Mais
0: ça.
1: C'est mon son. C'est Bam Bam.
0: Eh bah, bam bam alors. Écoute.
1: C'est le titre, hein, c'est pas.
0: Ouais.
1: N'y voyez rien d'autre. Hein.
0: Sinon, il y a ce fameux chiffre mystère qu'on cherche depuis tout à l'heure. On le répète, ce fameux chiffre
1: alors,
0: mystère.
1: Alors, les Belges en possèdent en moyenne 8. À votre avis, quoi?
0: Bon, alors, qu'est-ce qu'on possède 8 en moyenne? On vérifie sur le WhatsApp. Vous avez été nombreux à réagir. 0471 200 300. Quand les messages voudront bien se charger devant moi.
1: Ah, hein, t'es en panne? T'es
0: voilà,
1: en panne, mon bichon.
0: Là, ça va. 8 mots de passe différents, c'est Jade qui dit ça. Ça, c'est pas con.
1: Oh, bah déjà, moi, j'ai du mal à en retenir un, alors si t'en as 8.
0: Ouais, vraiment. Mais maintenant, tu peux les mémoriser dans ton téléphone, les mots de passe.
1: Oh, mais moi, je suis mamie, hein, je suis même pas aussi folle.
0: Ouais, c'est vrai.
1: Non, c'est pas ça, non, c'est pas le mot de passe.
0: Jason, oui, raison, pour rester au lit, pour écouter Tipeee.
1: Ah,
0: ah, c'est pas mal.
1: Pour procrastiner, ça, c'est génial comme sport, mais c'est pas ça.
0: Nestor qui dit oui, clé sur un trousseau.
1: Ah, ça, c'est vrai, ça peut, hein. T'en as combien, toi?
0: Moi, j'en ai 2.
1: Attends, je regarde. Ah, t'as que 2 clés?
0: Bah oui.
1: Oui, mais toi, tout est connecté, t'es vraiment un psychopathe.
0: C'est vrai.
1: 3, 4, 5, 6. Donc, ouais.
0: Ouais.
1: Ça aurait pu, mais c'est pas ça.
0: Amélie, des paires de chaussures.
1: Non, c'est pas ça non plus.
0: Ouais, parce que moi, j'en ai au moins une cinquantaine, des paires.
1: Quoi?
0: Ouais, ça. Pff. Et encore?
1: Mais moi, j'ai 2 paires de chaussures, moi.
0: Ah ouais?
1: Moi, je prends, j'use, et puis quand il y a des trous, je rachète.
0: T'as que 8 paires. T'as que 2 paires de chaussures?
1: Ouais, j'ai une basket et un talon. Comme ça, j'ai un peu des deux, mais.
0: Ah oui?
1: Ouais. Je suis pas trop godasse.
0: Vraiment pas une fashion victime.
1: Pas du tout.
0: Sinon, bah, écoute, il y a pas les solutions alors.
1: Bon, alors je vais vous donner la réponse. Le Belge a en moyenne 8 spécialités culinaires.
0: Ah ouais.
1: Donc en gros, c'est 8 trucs que tu sais faire plus ou moins et que tu refais de manière régulière, quoi. Tu vois.
0: Oh, moi j'ai pas 8 spécialités culinaires là comme ça. Hein.
1: Oh, bah t'as pas 8 trucs que tu gères bien et que tu fais inconsciemment souvent.
0: Un œuf au plat, un œuf à la coque. Non. Enfin, j'ai fait l'école hôtelière, donc je dois en avoir 8, mais des spécialités vraiment non.
1: Bah alors souvent on s'inspire de ce qui se passe un peu à la télé, donc dans des émissions culinaires.
0: Ah oui.
1: Mais alors ça c'est plutôt pour les hommes, c'est marrant, les hommes vous avez tendance à vous inspirer de ce que vous voyez à la télé, mais par contre pour les femmes, on utilise plutôt les réseaux sociaux pour s'inspirer de recettes.
0: Ah moi je suis plutôt réseaux sociaux quand je m'inspire de recettes
1: et
0: perso.
1: Et puis les plus jeunes, bah, notamment les ados ou quoi, bah là ils utilisent plus les petits conseils de la famille, les parents, les grands-parents, et puis les sites internet et les réseaux sociaux ça aussi, mais en moyenne, on dépense entre 100 et 150 euros par semaine pour l'alimentation.
0: Oh bah.
1: Moi je suis au-dessus. Hein.
0: Ouais, moi aussi. Je suis à 200 euros par semaine.
1: Ouais, bah c'est plus ou moins ça.
0: Ouais, je suis plus ou moins à 200 euros par semaine.
1: Mais avec donc 8 plats qu'on gère bien. Donc voilà, et dites-nous si ça se vérifie pour vous aussi via le WhatsApp 0471 200 300.
0: J'ai découvert une recette de fou malade qui va te plaire.
1: Ah,
0: un œuf poché façon carbonara.
1: Et oh,
0: c'est crapuleux.
1: C'est très vendeur.
0: C'est, tu poches l'œuf et puis tu fais de la.
1: Non, mais pocher un œuf, c'est pas facile. Hein.
0: Façon carbonara, je dis. Donc, donc tu poches un œuf, si ça c'est facile,
1: ouais,
0: dans, dans un petit sachet, tu le mets dans l'eau. Et puis après, tu fais une petite sauce avec de la crème, du pecorino, du guanciale.
1: Ouh.
0: Et tu verses tout ça sur l'œuf après et tu mets du parmesan dessus.
1: Oh là là là là là. Et il faut évidemment les petites mouillettes, enfin les petits trucs pour tremper dedans.
0: Oui, mais ça, c'est. Tu prends des. Comment ça s'appelle? Des grissini. Des bâtons italiens là pour tremper dedans.
1: Oh là là. On peut pas parler de trucs comme aussi crapuleux que ça à cette heure-ci. Hein.
0: Où tu fais ton propre pain au parmesan.
1: Oh, ça c'est. Mais oh, pourquoi tu viens pas cuisiner chez moi? T'as fait l'école hôtelière, sert un peu un truc.
0: Écoute, tu m'invites?
1: Oui, si tu veux à manger, oui, je t'invite.
0: Allez, bam bam, comme dirait l'autre.

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0: ça nous transforme ce son.
1: Attends, ça c'est les souvenirs de nos sorties, ça.
0: Oh que oui, oh que oui. Mais oui. Et puis la suite de la musique, ça va vous rappeler peut-être des petits
1: souvenirs. Ça va se
0: calmer. Ça va se calmer un peu, c'est peut-être pas plus mal. Il y a Miles Smith qui arrive dans un instant avec Drive Safe.
2: Chaque semaine, il en fait trop. 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Florent Leçon, oh, oui, dans le réveil de Dimitri.
0: Ah, ah oui, on poète, on adore.
1: Ouais, notre poète maudit est là. Salut Flo.
0: Salut Flo.
3: Salut les amis, ça va bien?
0: Et toi?
1: Ça va, et toi?
3: Ça va bien. On a tous un collègue qui fout jamais rien. Ce collègue, je l'appelle l'éclairage automatique. Il ne s'active que lorsque quelqu'un rentre dans la pièce. Le mec est inutile avec une régularité qui impose le respect. Il faut dire que ça demande beaucoup d'énergie de paraître occupé. Il faut le voir parcourir les couloirs, l'air débordé pour se donner de la contenance. Il faut l'entendre soupirer devant son écran pour sauver les apparences. Il te fait penser à l'extracteur de jus que tu avais chez toi. Beaucoup trop cher et n'a servi que deux fois. Alors, comme dans les travaux de groupe à l'université, tu finis par faire le job à sa place. Un jour, il m'a dit: Florent, ce que tu me demandes, c'est pas une tâche facile pour un stagiaire, je suis désolé. J'ai répondu: d'accord, mais toi, t'as 40 ans et t'es chef de projet. Alors, personne n'est parfait, c'est clair. Mais si être con était un métier, oh, tu ferais des heures supplémentaires. Allez savoir pourquoi, mais le collègue fainéant réussit toujours à passer entre les mailles. C'est injuste, mais comme dans Koh-Lanta, c'est toujours le stratège qui arrive en finale. Alors peu à peu, la motivation s'amenuise et l'équipe est dégoûtée. Du coup, la direction décide de prendre la parole pour la remotiver. Vous pouvez être fier, cher collègue. Les chiffres sont bons et l'année fut prolifique. Alors, tu demandes, ça veut dire qu'on sera augmenté? Les réponses, ce fut une année noire. Anus horribilis. Et les actionnaires sont en deuil. Là, tu commences à te rendre compte qu'ils se foutent clairement de ta gueule. Tu l'auras compris, tu n'auras pas d'augmentation ni cette année ni la suivante. Il fallait s'y attendre. La direction avait gravé au-dessus de sa porte cette citation de Dante: vous qui entrez,

0: abandonné toute espérance. Mais haut les cœurs, cher ami, car il ne te reste plus que 6 semaines avant les prochaines vacances. Je le sais, car au bureau, chacun fait le décompte chaque semaine. Comme prisonnier gravant sur les murs de sa cellule, les jours à purger avant remise de peine. Mais qu'elles s'égrènent lentement les heures passées au bureau. Quand les beaux jours reviennent, t'as l'impression d'être bagnard à observer la vie à travers des barreaux. Comme quand tu étais un enfant, que tes amis venaient sonner à la porte. Bonjour madame, est-ce que Florent peut venir jouer avec nous? Ah non, oui. Malheureusement, il n'a pas fini ses devoirs. Alors toi, tu les regardais s'éloigner par la fenêtre, le cœur brisé, la main posée sur le carreau, avec l'envie de crier ton désespoir, tandis que sur la table reposait ton ignoble Becherel. 25 ans plus tard, tu revis la même histoire, mais devant un tableau Excel. Il faut dire qu'au bureau, à partir de 17h, plus personne ne travaille réellement. Le bureau entre dans une phase étrange où chacun fait semblant. On attend juste que quelqu'un fasse le premier pas et ose partir en premier. Comme un individu sacrificiel pour initier le mouvement vers la liberté. Oh, tu pars déjà? Bon, bah j'imagine que je vais en faire de même, du coup. Ça y est, le barrage psychologique a cédé. Il ne faut pas moins de 5 minutes pour que tout le monde soit parti. Ne reste alors que le stagiaire, l'air hagard, qui n'a pas compris qu'il avait le droit de s'en aller, lui aussi. Alors, pour conclure, comprenez que si le travail est important ainsi que de faire carrière, n'oublions pas que l'on travaille pour vivre, et non le contraire. Car au bout du chemin, quand nos souffles se feront plus brefs, nul ne regrettera jamais, ni les bureaux, ni les petits chefs. Alors souviens-toi, cher ami, que dans 10, 20 ou même 30 ans, les seuls à se souvenir que tu rentrais tard à la maison, ce seront tes enfants.
1: Oh, Dieu!
2: Oh, c'est beau! Petite leçon de vie qui fait du bien de temps en temps.
1: Mais j'adore, parce que nous aussi, dans le bureau, on s'attend avant de partir. Quand Audrey part, en général, je suis, ou le contraire.
2: Ouais, c'est souvent toi qui pars et moi, je suis.
1: Ouais, ça va!
2: Merci, Flo, on adore tes poèmes. On en redemande chaque semaine et ça tombe bien. On te retrouvera la semaine prochaine et en attendant, on peut réécouter tout ça en podcast sur Ovio. Salut, Flo!
0: Bien sûr, salut les amis.
1: C'est vraiment une balance.
0: Oh, j'ai quelque chose à rajouter.
2: Ah, oui, vas-y.
0: Je peux faire ma promo?
2: Vas-y.
0: Ah, super. Je serai le 6 juin à la Comédie Centrale de Charleroi.
1: Oh!
0: Oui, absolument.
1: Charleroi.
0: La première fois que je vais jouer à Charleroi.
1: Il y a du level.
3: Il y a du level.
2: Comédie Centrale, très sympa.
1: Oui, c'est très, très chouette.
0: Ouais, je sais.
1: Bah, c'est noté. Merci, Florent.
2: Merci, Flo.
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0: safe qui veut dire conduisez prudemment. Si vous êtes sur la route, conduisez prudemment parce qu'il y a du lourd qui arrive avec Tanguy.
1: Tu parles de quoi là? Ça se fait pas. Hein.
0: Des sons qui va vous passer, évidemment.
2: Alors, moi, je peux quand même vous raconter une anecdote pas très rigolote, mais bon, quand même.
1: Voilà, raconte pas alors.
2: J'ai fait qu'un seul accident de voiture dans ma vie, d'accord? Ouais. Bon, il se fait que j'étais pas en tort, tant mieux, mais aussi que j'avais la musique un peu à fond dans la voiture et que j'étais un peu en train de kiffer ma vie.
1: Aïe, aïe, aïe.
2: Voilà, et fatalement, la tension a tendance à redescendre un petit peu dans ces moments-là.
0: Ouais, donc soyez prudent.
2: Mais c'était pas ma faute.
1: C'est la faute de la playlist, c'est de la musique.
2: C'est la faute de la playlist. Non, puis c'est surtout la faute du bus qui était en face et qui m'a pas laissé trop le choix.
0: C'est ça ton état. Tu t'es pris un bus.
2: J'ai évité le bus.
0: Ah, tu l'as évité.
2: J'ai évité le bus, mais du coup, j'ai pas évité le bas-côté, quoi.
1: Est-ce que t'es capable de nous mettre dans la playlist des musiques qui peuvent nous mettre dans ce même état de transe dans la voiture?
2: Écoute, on va essayer avec la battle déjà. On va voir un peu ce que ça donne parce qu'on a réuni le conseil des grands sages et comme toujours, on a deux propositions à vous faire. C'est le morceau qui sera diffusé à 9h40 et vous votez sur le WhatsApp le 0471 200 300.
1: Oh! Ah, Fab Larage!
2: Bien ça! Où sont nés de prison de break?
0: C'est ça.
2: Avec Michael Scofield, il devait sortir de prison et était tatoué.
0: Moi je m'habille.
1: Moi j'aime pas ça.
0: Non?
2: C'est cash.
0: Voilà, c'est dit.
2: Ça mérite d'être fait. Voilà.
0: Est-ce que t'as d'autres du coup?
2: Elle a pas le temps en tout cas. Est-ce on aura le temps pour partir un jour?
1: Ah si! Avec la chorégraphie!
3: Effacer notre amour.
0: Sans ce quoi?
1: Je connais encore la Corée.
0: Ouais, c'est bien ça. Ça peut vous mettre en état de transe dans la voiture.
2: Le feu ça brûle et l'eau ça mouille, comme le rappelle tout le monde. Eh bien.
0: C'est vrai.
2: C'est un, deux, les To Be Free avec Partir un jour ou bien Faf la rage avec Pas le temps. Qu'est-ce qui sera diffusé à 9h40 dans la battle? C'est vous qui décidez en votant sur le WhatsApp le
1: 0471 200 300.
2: Elle a été plus vive. Hein.
0: Non, mais je l'ai laissé faire.
2: Ah. Oui, oui, oui.
0: Elle est malade, elle a. Voilà.
2: Ferme petit donc joueur, bien ta boîte à camembert, joueur. On a non, bien compris. Hein, bon.
0: Pas tout le temps gagner, Tanguy.
2: Ou jamais, on sait selon. Allez, à demain, les amis.
1: Salut tout le monde.
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2: Il est 9h. C'est mercredi, on est le 20 mai 2026 et on s'informe avec Romain. Salut Romain.
6: Bonjour Tanguy. Le prix de l'essence augmente aujourd'hui à la pompe. Il dépasse désormais les 2 euros le litre. Le diesel, lui aussi, est à la hausse avec un prix qui dépasse les 2,19 euros le litre. Les aides ménagères dans la rue cet après-midi, elles redoutent de perdre leur job à cause de nouvelles règles du gouvernement bruxellois. La suppression de financement pour des entreprises d'économie sociale qui pourrait mettre sur la sellette plus de 700 emplois. Mais pour le gouvernement bruxellois, ces aides ménagères retrouveront du travail auprès d'entreprises privées de titres-services qui manquent de main-d'œuvre. Des concerts de Patrick Bruel annulés au Canada. 3 dates prévues au mois de décembre dans la ville de Québec sont supprimées. Une décision des organisateurs après la multiplication des plaintes pour viol et agression sexuelle à l'égard du chanteur. Les concerts prévus en Belgique sont quant à eux maintenus jusqu'à présent. Et puis en sport, changement de leader en haut du classement des playoffs 2 de football. Grâce à sa victoire 1-2 hier soir à Westerlo, le Standard a pris la tête. Les Rouges ont donc gagné et profité du faux pas de Genk. Le Standard possède 2 points d'avance. Il ne reste qu'un seul match à disputer ce samedi. Ce sera à domicile et contre Charleroi. Et puis en Angleterre, c'est maintenant officiel, le titre de champion revient à Arsenal. Premier titre pour les Gunners depuis 2004. Et un autre club anglais pourrait bien être à la fête ce soir. Finale de l'Europa League, ce sera à 21h. Aston Villa avec le Diable Rouge, Yuri Tillmans, affronteront les Allemands de Fribourg. La finale est à suivre en direct sur Typique et sur Rovio.
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2: Merci Romain pour ce point sur l'actu. Ahraman avec Nicole Scherzinger, la chanteuse des Pussycat Dolls, vous vous en souvenez forcément. Ce sera le titre Jai-Ho pour ouvrir votre typique à l'ancienne. Texas, juste après avec Say What You Want. La météo du jour, c'est pas le Texas, c'est bel et bien la Belgique avec des averses qui sont encore bien présentes. Ce matin, ça traverse le pays d'ouest en est avec des rafales de vent jusqu'à 40 km/h. Mais bonne nouvelle, cet après-midi, ça va s'améliorer avec encore des nuages mais aussi des belles éclaircies qui vont alterner. Le risque d'averse va devenir plus ponctuel avec des températures qui monteront entre les 15 et 19 degrés, c'est plutôt 15 degrés en Ardennes, 18 à 19 pour Bruxelles, Namur et Liège. On n'oublie quand même pas l'imperméable, il va être utile, notamment ce matin. Prêt pour Typique à l'ancienne? On the boarding!

0: Soyez les bienvenus sur Tipeee, il est 9h11.
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0: Salutations distinguées, bonjour à toutes, bonjour à tous. Bienvenue dans cette nouvelle édition de Tipeee à l'ancienne avec encore une fois une belle programmation. Et comme c'est mercredi, vous le savez, c'est le jour des enfants. On vous embarque jusqu'à ce que vous ayez les chercher finalement. Si c'est votre cas, hein, généralement à midi, faut y aller quand même. Alors sinon, c'est aussi l'occasion de se replonger dans notre enfance à nous et notre adolescence. Celle où on regardait un petit peu trop les clips à la télé parfois, alors que le mercredi après-midi, on avait des devoirs à faire ou peut-être des activités à préparer. Nous, on se remet dans cette ambiance avec Tokyo Hotel dans quelques instants. Spéciale dédicace à toutes celles et ceux qui portaient un kéfié sans trop savoir ce que ça voulait dire, mais surtout parce que c'était le style des gros bottes de l'époque. Oui, j'en faisais partie, c'est pas grave. Dirt and Monsoon arrivera juste après ces Blur qui arrivent avec Girls and Boys. Alors comme toujours, installez-vous bien, car vous êtes bien dans Tipeee à l'ancienne.
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0: On invoquera la puissance dans quelques instants avec Rof qui se prépare, les Destiny Child juste après, Bugaboo.
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0: Et à l'instant, on écoutait Blur avec Girls and Boys. Blur, dont le chanteur est Damon Albarn, qu'on retrouve aussi à la tête du projet Gorillaz. Gorillaz, c'est ce qu'on pourra applaudir aussi au festival Werther, Rock Werther. Donc, ça se tiendra le 4 juillet prochain dans le parc du festival avec notamment 21 Pilots et The Cure. Vous le savez, on est la radio des festivals et on en accompagne plein d'ailleurs. Hein. Et on vous offre même des opportunités d'y aller en ce moment. Alors, parmi les festivals partenaires, on peut citer Les Ardentes ou aussi l'ACEMO, le Festival de Dour, les Francopholies de Spa, le Puckle Pop et les Solidarités. C'est aux Ardentes qu'on vous invite cette semaine en mode VIP, s'il vous plaît, avec un accès au plus près du festival. C'est avec Samy et Lou que ça se passera tout à l'heure, entre 15h et 19h. Un moment donc à ne pas louper si vous voulez vivre le Festival de la Cité Ardente de la meilleure des façons. En attendant, la meilleure des façons d'écouter de la musique, c'est de rester branché sur Typique avec Rof. Voici pour vous la puissance. Là, si votre patron vient de vous donner une charge de travail supplémentaire, c'est le moment de monter le son et d'en profiter à fond pour que ça sorte un peu, là. Ça va vous faire du bien.

0: La suite de votre typique à l'ancienne avec les Kaisers. On se souviendra de Jack It Out juste après ces Supermodes qui arrivent avec Tell Me Why. Et encore après, bah, c'est vous qui décidez. Bah oui, dans une dizaine de minutes, c'est le résultat de la battle. La battle, elle se joue sur notre WhatsApp, le 0471 200 300. C'est gratuit et c'est par là que vous pouvez voter pour le morceau diffusé donc après notre super mode et Tell Me Why. Le choix aujourd'hui, il se fait entre Faflarage. Avec Pas le temps. Ou bien les 2B3. Est-ce qu'on chantera ensemble sur Partir un jour? Bah pour l'instant, rien ne se décide vraiment. On a une égalité quasi parfaite. Un petit vote d'écart entre les deux. Autrement dit, tout est encore à jouer. Et vous pouvez voter dès maintenant sur notre WhatsApp, le 0471 200 300. C'est gratuit.
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2: Les Kaisers dans un petit instant avec Jack It Out. Juste avant, un petit point sur vos conditions de circulation à 9h32. Ça roule plutôt bien ce matin, pas grand chose à vous signaler, sauf évidemment à l'approche de Bruxelles. Sur les grands axes qui mènent à la capitale, vous perdez 10 minutes à peu près partout. À l'approche du ring, le fameux premier cercle de l'enfer, où vous perdez aussi 10 minutes dans les tronçons habituels. Le plus long, c'est comme toujours à l'approche de Woluwe-Saint-Etienne, où vous perdez entre 15 et 20 minutes dans les deux sens.

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0: All American Rejects arrivera dans quelques instants avec Dirty Little Secret. Un petit secret pas tout à fait piqué des hannetons, on va le dire comme ça. Mais pour être frais comme des gardons, il y a comme toujours la battle pour laquelle vous votez depuis 9h ce matin sur notre WhatsApp, le 0471 200 300, c'est gratuit. On opposait Faflarage avec Pas le temps, le générique de Prison Break, hein, qu'on a bien regardé à l'époque, ou bien les To Be Free avec Partir un jour. Vous avez voté et c'est une victoire éclatante qui se fait avec entre 6 et 7 votes d'écart, hein, quand même, parce qu'il y en a un qui vient de se rajouter. 7 votes donc d'écart pour notre gagnant du jour. Alors, montez le son et profitez-en à fond, parce qu'on n'a pas le temps. C'est Faflarage que vous avez choisi aujourd'hui, votre gagnant de la battle.

0: 9h46, belle matinée à l'écoute de Typique. Cette matinée, elle va continuer avec du boum boum dans les oreilles. Mais un boum boum qu'on aime bien quand même. Robert Miles arrive avec Children et juste après, c'est l'ange Gabriel qui va nous faire un petit bisou sur le front. Najwa Belizel qui arrive avec Gabriel.
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0: Mon sur Typique avec Oh Boy. Oh mais là là, dites donc, mais qu'est-ce qu'on va écouter dans la suite? Marguerite avec Les Filles, Les Meufs ou encore Major Lazer avec Light It Up et Harry Styles qui se prépare.
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0: Il est 10h. L'heure de s'informer avec Yasmina Favaro, bonjour.
2: Bonjour à toutes et à tous. Il va falloir faire des économies supplémentaires, rappelle ce matin le ministre-président Wallon. 2 milliards d'euros en 3 ans, objectif atteindre l'équilibre en 2029. Adrien Dolimont le reconnaît, il s'agit d'un effort faramineux. Selon le libéral, l'idée n'est pas de toucher au portefeuille du citoyen, mais plutôt de travailler sur les dépenses, tout en n'excluant pas de s'attaquer quand même aux recettes s'il le faut. Le ministre-président Wallon a toutefois confirmé que la réforme des droits de succession pourrait être légèrement modifiée, mais qu'elle entrera bien en vigueur en 2028. Des aides ménagères vont manifester cet après-midi à Bruxelles. Elles s'inquiètent de leur avenir. Les organismes de titre service d'intégration sociale qui les emploient pourraient perdre leurs subsides et donc devoir fermer leurs portes. 700 aides ménagères pourraient ainsi se retrouver sans travail. Le maire de Paris, Emmanuel Grégoire, appelle Patrick Bruel à mettre entre parenthèses sa carrière et annuler lui-même son concert prévu en octobre à Paris. Selon lui, la présomption d'innocence doit être garantie, mais que notamment pour la sérénité de sa défense, Patrick Bruel devrait mieux se retirer. Le maire parisien ne réclame toutefois pas au préfet l'interdiction du spectacle. Un nouvel outil pour mieux choisir son chocolat, l'organisation de préservation de la nature WWF a mis en ligne ce matin un guide belge du chocolat pour les consommateurs, un guide qui donne une note à l'impact social et environnemental de la production de 19 entreprises du secteur. Les performances évaluées concernent la traçabilité, le travail des enfants ou encore la déforestation. Selon le WWF, chaque année, les importations de cacao en Belgique sont liées à la destruction d'une superficie de forêt supérieure à celle de la ville de Liège. L'organisation épingle notamment la multinationale qui produit Côte d'Or, Oreo Prince, ainsi que Colruyt et Lidl pour leur manque de transparence. Istanbul accueille la finale de l'Europa League ce soir à 21h. Les Anglais d'Aston Villa affrontent les Allemands de Fribourg. En tennis, David Goffin joue ce mercredi à Roland-Garros son deuxième tour des qualifications. Son adversaire, le Britannique Tommy Samuel, 159e. David Goffin est lui retombé à la 247e place. Match prévu aux alentours de 12h30. Tennis et foot sont à suivre sur Typique et Ovio. Fin de ces infos, très belle fin de matinée.
0: Merci Nathalie Servet pour ce point sur l'actu.
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0: Major Lazer, dans un instant, on écoutera Light It Up. Juste avant, la météo du jour, bah, j'ai quelques bonnes nouvelles. Si pour l'instant, il y a de la pluie au-dessus de votre tête, ça va se calmer cet après-midi avec des nuages et des belles éclaircies qui vont alterner. Un risque d'averse qui sera plus ponctuel. On n'est plus dans le temps perturbé des derniers jours. Hein, et c'est tant mieux d'ailleurs. 15 degrés pour les maxima en Ardennes, 18 à 19 degrés à Bruxelles, Namur et Liège. On n'oublie quand même pas le parapluie, ça peut encore servir. Mais si à 10h03, vous êtes encore à la maison, eh bien, on vous souhaite d'en profiter un petit peu, même si a priori, c'est pour faire des choses. Il y a probablement du ménage qui se prépare. Bon, on va faire bon ménage avec Marguerite. Voici Les Filles, Les Meufs, Major Lazer juste après. Bienvenue sur Typique et belle matinée avec nous.
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0: Tanguy avec un i, salutations distinguées. On continuera avec Gym Class Heroes dans quelques instants. C'est le fameux Breakfast in America avec Patrick Stump des Fall Out Boy. On reparlera de ce garçon-là d'ailleurs dans quelques instants. Oui, parce qu'il fait partie de certains des artistes qui viennent de dépasser le milliard d'écoutes sur une plateforme de streaming. Et ça, c'est pas rien quand même. Il y en a plein d'autres et on fera le point justement. Il y a aussi Lady Gaga et Doechi qui se préparent pour vous. Voici le titre Runaway dans quelques instants.
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0: C'est un artiste belge qui arrivera dans la suite avec Stone Van Broken. C'est Henri PFR qui se prépare. On écoutera Tarida. Et puisqu'on parle d'artiste belge,
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0: 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Camille Yembe, on l'écoute tout de suite, avec Rien à fêter.

0: Je sais pas si vous avez déjà vu le clip de cette chanson où les membres de Katsai s'envoient des saloperies à la gueule toute la journée. C'est la grosse dispute quelque part. Alors on va agiter le drapeau blanc pour calmer tout le monde. En anglais, le White Flag, c'est le titre de Dido qui arrive. Et juste après, c'est bon, c'est belge. C'est Seven Bay qui arrive avec Gravity. Est-ce qu'il y a des artistes belges qui viennent de dépasser le milliard d'écoutes sur une plateforme de streaming? On va le découvrir dans quelques instants. C'est tout le mal qu'on leur souhaite, évidemment. On va faire le point, justement, sur ces gros chiffres qui arrivent, avec des grandes stars quand même. En attendant, Dido arrive juste après qu'on ait bouché nos yeux, fermé nos oreilles et qu'on regarde pas.
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10h43, vous écoutez Typique. La suite de la musique avec des bons moments, comme toujours, à partager. Ce sera avec Bossa, par exemple. On écoutera Magnetic. Avant ça, je vous avais dit qu'on allait parler un peu de ces artistes qui viennent de passer le milliard d'écoutes sur une plateforme de streaming, la plus célèbre d'entre elles. Je vous fais pas un dessin. Milliard, c'est quand même 1 000 000 000, pour rappeler. Si vous voulez compter à partir de maintenant, chaque seconde, on en a pour un paquet de temps, quand même, des années. Et donc, ça fait quand même des scores assez impressionnants. Parmi ces scores, on retrouve une certaine Olivia Dean. Avec Man I Need. Le milliard de streams dépassés, c'est déjà quand même très très impressionnant pour cet artiste qui a décollé il n'y a pas si longtemps que ça quand on y pense. Oui, parce que pour d'autres, ça a pu prendre plusieurs années quand même. C'est le cas pour les Cardigans par exemple. Sorti en l'an de grâce 1996. Bon, évidemment, on n'a pas comptabilisé toutes les écoutes qu'il y a eu à l'époque de la sortie parce qu'il n'y avait pas de stream. C'est aussi simple que ça. Loveful, quand même, qui désormais dépasse le milliard, c'est très impressionnant. Bon, ils ne sont pas les seuls, encore une fois, hein, je vous l'ai dit. On vous en parle d'ailleurs sur notre Instagram, @typiquertbf. Dans ce classement, on retrouve aussi, par exemple, Jennifer Lopez et Pitbull avec On the Floor, Dominic Fike avec Baby Doll, The 1975 avec About You, ou même les Fall Out Boy.

Bon, ça, évidemment, c'est du typique à l'ancienne comme on l'aime. Hein. Qu'est-ce que ça a bercé mon adolescence, cette histoire ? Thanks for the memories. Où on avait enlevé toutes les voyelles. On savait pas pourquoi, mais... Ça marche. Voilà pour ce classement, vous le retrouvez comme je vous l'ai dit sur nos réseaux sociaux. Et en attendant sur Tipeee, voici Gracie Abrams, That's So True. 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

0: 10h50, il est grand temps de vous emmener danser. Avec Jason Derulo, ce sera Take You Dancing juste après. C'est Charlotte Cardin qui arrive avec The Way You Touch. Et puis, vous pouvez vous aussi faire la programmation musicale de Typique. Ça vous dit ça? Bah, ça tombe bien. On a un WhatsApp où vous pouvez nous envoyer vos propositions. Le 0471-200-300, c'est gratuit. C'est par là que Margot nous propose déjà Highway to Hell avec AC/DC. Ou bien, pour Nicolas, premier du nom, il y a Within Temptation avec Faster. Nicolas, deuxième du nom, les Bratislava Boys avec Stastash. Voilà quelques propositions qui nous sont déjà arrivées. Et si vous voulez faire les vôtres, vous savez où ça se passe. C'est le WhatsApp de Typique où on vous attend, le 0471-200-300. 200-300 dans moins d'une heure. Peut-être que ce sera pour vous aujourd'hui.
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0: Allez, on perd pas le rythme, on a encore plein de choses à faire dans cette belle journée avec One Republic. On écoutera Counting Stars et juste après, c'est Faithless et Bébé Rexha. On s'écoutera un petit New Religion de Derrière les Fagots, le tout servi bien chaud juste après Teddy Swims, Bad Dreams.
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0: Il est 11h.

0: Digne d'un bon tremblement de terre. Hein. Bienvenue sur Tipeee, il est 11h10.
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0: Et avec nous, Julien Doré dans quelques instants. Pas en personne physique, évidemment. Non, on l'écoutera avec son titre « Nous », tout simplement. Cameron Whitcomb, juste après « Kingdom of Fear ». N'ayez pas peur, non ? Parce que « Fear », c'est la peur en anglais. De nous envoyer un petit message sur le WhatsApp, le 0471 200 300. Pourquoi ? Pour faire la programmation musicale. Oui, c'est vous qui choisissez ce qu'on écoute dans une demi-heure. Et on vous attend là-bas. C'est ouvert, évidemment, à tout type de propositions. Donc n'hésitez pas à sortir des sentiers battus et à vous faire plaisir. Je vois qu'il y en a déjà des très très belles qui arrivent. On fait le point dans quelques instants. D'abord, Julien Doré, il arrive juste après ce petit tour dans le supermarché.
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Alex Warren arrivera dans la suite. On écoutera Fever Dream. Il y aura aussi Avicii sur Typique. Wake me up. Bon, c'est à cette heure, si vous avez encore besoin d'être réveillé, peut-être que vous pourriez faire vous aussi la programmation musicale alors. C'est ce qu'on vous propose en ce moment, et dans 20 minutes, un morceau de votre choix, sera diffusé ici même sur Typique, et vous pouvez nous l'envoyer comme toujours sur notre WhatsApp. C'est gratuit, c'est le 0471 200 300. Il y a Vincent par exemple qui nous propose les Foo Fighters. Il me dit, j'ai envie de rock, et qui sait, peut-être que je suis pas le seul. Si vous avez envie de le soutenir, vous savez où ça se passe. Il est pas le seul effectivement à nous proposer aussi des choses. Il y a par exemple Clara Luciani qui est venue par là. Avec Respire Encore, proposition de Charline et sa maman, Natacha. Ouais, ça c'est quand même une belle proposition aussi. Miles Kane avec Home Closer pour Gauthier aussi. Ça, c'est du lourd, du très très lourd. De son côté, il y a Audrey qui nous propose Vitalik et Björk avec Who is it, je vais y arriver, ça va le faire. Ou encore plein d'autres belles propositions, vous nous les envoyez comme toujours sur notre WhatsApp, le 0471 200 300. Je note quand même qu'on m'a déjà proposé ici d'ici avec Highway to Hell par Margot, et ça commence à avoir son petit succès.

0: Miroir, miroir, c'est celui qui dit qui est d'abord. Hein. Allez, trêve de plaisanterie, il y a Coldplay qui débarque dans quelques instants. Ce sera Yellow et juste après, il y a Milky et Mallgrab. Just the way you are. Et juste après, bah c'est vous qui décidez. Voilà le temps qu'il vous reste, quelques minutes pour nous envoyer vos propositions musicales sur notre WhatsApp, le 0471 200 300. Une de vos propositions sera diffusée ici sur Tipeee.
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0: La suite avec Kendrick Lamar sur Typique, Not Like Us.
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0: 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Il est 11h41, il est plus que temps de vous donner les clés du local de la programmation musicale. Et ouais, ça vous fait plaisir, je vois, hein, de nous envoyer visiblement pas mal de belles pépites. Si bien que je me pose la question de temps en temps, on n'en ferait pas un peu plus? Ah, je sais que ça vous ferait du bien aussi. Mais c'est vrai que ça s'est joué aussi en mode battle sur la fin. On avait deux propositions qui s'étaient dégagées au sein de vos messages. D'une part, AC/DC avec I Wait Well, ou bien les Foo Fighters avec My Hero. Ça, on peut le dire, vous aviez envie de guitare saturée, il faut que ça bouge, c'est certain. C'est Vincent qui nous avait proposé les Foo Fighters avec My Hero. Il a été soutenu notamment par Christine, par Angelo, par Kevin, par Cédric, par plein d'autres. Et c'est ce morceau-là qui a récolté le plus de votes. Alors, mon corps défendant, évidemment, je n'ai pas eu d'autre choix que de passer mon groupe préféré de tous les temps. Et je vous remercie de ça. Voici donc les Foo Fighters. Montez le son, profitez-en à fond et faites-en profiter vos voisins et vos collègues aussi, tant qu'à faire. Voici My Hero. Et c'est sur Typique que ça se passe.

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1: Oh mais qu'est-ce qu'on se régale avec la musique de Typique quand même. Kendrick Lamar à l'instant. Et la suite avec Olivia Dean. On en parlait il n'y a pas longtemps, qui vient de dépasser aussi le milliard de vues quand même, d'écoutes plutôt, sur une plateforme de streaming. Ça fait plaisir. Ce qui fait plaisir aussi, bah, c'est de pouvoir continuer avec la musique de Typique et Guillaume qui vous accompagne à partir de midi. Pour ma part, je veux dire longue vie et prospérité. Belle journée. Elle le sera à l'écoute de Typique. Également avec Erin Boy qui arrive. Elle voulait. Ça, c'est tout nouveau, tout beau, tout chaud.
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2: Merci d'être là tout le monde, j'espère que tout va bien de votre côté. Profitez bien de la musique qui continue dans un instant avec Disco Lies et Tina chez Bellaké et Shepard après le journal de Marie-Laure de Carco.
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2: Il est midi.
4: Bonjour à toutes et tous. Une semaine d'action tournante a commencé lundi dans l'enseignement en Fédération Wallonie-Bruxelles. Une grève à l'appel de la CSC Enseignement. Elle se poursuivra jusqu'au 27 mai. Manifestation aussi des aides ménagères. Elles seront dans la rue cet après-midi à Bruxelles. Les aides ménagères craignent de perdre leur travail en raison de nouvelles règles du gouvernement bruxellois. La suppression de financements pour des entreprises d'économie sociale pourrait entraîner la perte de plus de 700 emplois. Les aides ménagères exprimeront leur inquiétude en manifestant devant le siège des engagés. Le parti du ministre bruxellois de l'Emploi et de l'Économie, Laurent Hublet. Les émissions de dioxyde de carbone des voitures particulières diminuent en Belgique. Elles ont baissé d'1% sur un an et de près de 5% par rapport à 1990. C'est ce qui ressort d'une étude du Bureau du Plan. C'est à la suite du Covid-19 que les émissions de CO2 des voitures particulières a commencé à baisser. Et c'est dû notamment à l'augmentation de la part des voitures électriques et hybrides dans le parc automobile. Malheureusement, cette baisse est légèrement compensée par le poids moyen des véhicules qui ne cesse d'augmenter. L'alerte aux drones est levée en Lituanie et la population peut sortir des abris. L'aéroport de Vilnius a repris ses activités. L'alerte avait été donnée ce matin. Les habitants avaient reçu un message leur demandant de se mettre dans un abri souterrain. Les députés siégeant au Seimas, le parlement lituanien, ont été eux aussi conduits dans un abri souterrain. Le président du pays et sa première ministre ont été mis en lieu sûr. C'est la première fois depuis l'invasion de l'Ukraine par la Russie en 2022 qu'une alerte aérienne provoque l'évacuation et la mise en sécurité des dirigeants, des députés et des habitants dans la capitale d'un pays membre de l'Union européenne et de l'OTAN. En tennis, David Goffin joue dans une demi-heure son deuxième match de qualification pour Roland-Garros. Il sera face au Britannique Toby Samuel, 159e mondial. Il faut passer 3 tours pour intégrer le tableau final. David Goffin est le seul Belge engagé dans les qualifications à avoir franchi le premier tour. Zizou Bergs et Alexander Blocks sont qualifiés d'office. Retraité à la fin de l'année, David Goffin joue le dernier tournoi sur la terre battue parisienne de sa carrière. Voilà pour les infos. Très bel après-midi à notre écoute.
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2: Cet après-midi, les nuages restent nombreux mais alternent avec de belles éclaircies. Le risque d'averse disparaît près du littoral. Par contre, ailleurs, il se maintient tout en devenant un petit peu plus ponctuel. Les températures poursuivent leur hausse entre 15 et 19 degrés.
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2: C'est ça. Salut tout le monde, bienvenue sur Typique. J'espère que tout se passe bien pour vous. Aujourd'hui, c'est mercredi. Bon temps de midi à ceux qui vont bientôt partir manger, comme par exemple Clarisse qui nous écoute depuis Otigny et qui est chez elle en train de cuisiner des pâtisseries, s'il vous plaît. Elle est en vacances cette semaine, donc elle profite évidemment pour se régaler et régaler les copains, j'espère. Moi, en tout cas, je suis là en studio. 52 boulevard Auguste Reyes, c'est l'adresse de la RTBF. Si jamais un colis partait avec une pâtisserie à l'intérieur. Salut Clarisse, merci d'être là. Hugo est là aussi, branché depuis Namur, en pleine forme visiblement. Il m'a envoyé une vidéo, on le voit dans sa voiture, mais alors il est dans une un déchaînement de gestes, je sais pas. En tout cas, ça ressemble à de la danse. Il est avec Typique à fond dans la voiture. Attention, hein, j'adore Hugo, mais les mains sur le volant, 10h10, on n'oublie pas, bien sûr. Vos messages, le WhatsApp 0471 200 300, si jamais vous voulez faire un petit coucou en studio ou alors à quelqu'un qui vous écoute peut-être en ce moment. Quoi qu'il en soit, on va profiter un maximum de la playlist qui continue. La playlist Typique avec Daft Punk au programme. Rory, Craig David et puis ce son de Madonna aussi qui débarque dans quelques instants. Vous êtes sur Typique, changez rien.
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0: On est bien sur Typique, on vit la musique avec vous à fond. Comme promis, Madonna arrive dans quelques instants.
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0: Et tiens, je vous prépare aussi un morceau d'Elena. On écoutera son morceau Mélatonine. Elena qui fait partie des artistes qui cartonnent dans le top belge Typique. C'est le classement des 100 titres belges les plus populaires du moment. En streaming, en radio, c'est chaque dimanche de 15h à 16h. Et tous les dimanches, on passe un petit peu en revue les moments forts, les moments chauds du classement, les montées, les descentes, les découvertes. Beaucoup de nouveautés, beaucoup de nouveaux artistes, de nouveaux titres. Et puis Elena est toujours deuxième avec son morceau Capuche, juste derrière Angèle qui, pour rappel, est numéro 1 depuis 11 semaines maintenant. Elle est pombattable, là. Mais voilà, Elena, elle est trop forte parce que en plus de son morceau Capuche qui est deuxième, elle a deux autres titres à savoir Tout a changé, rien n'a changé qui est à la 14e place et Mauvais garçon à la 18e place. Donc si on fait le calcul, ça fait 3 morceaux dans le top 20. Clairement une reine, hein. Elena, on va pas se mentir. Le top belge Typique, c'est donc dimanche de 15h à 16h. Elena, c'est dans quelques instants sur Typique.

0: On va parler d'un morceau culte dans un instant. Un morceau, mais alors cultissime, qui est entré dans l'histoire en devenant numéro 1 du Billboard 200, à savoir le classement mondial des morceaux les plus écoutés, et ça 40 ans après sa sortie. À votre avis, de quel morceau s'agit-il? Faites vos pronostics sur le WhatsApp 0471 200 300. On en parle dans un instant. Après ça, entre autres, Gordo et Rainier Zandveld, Rosalia et J Balvin et Imagine Dragons, ceci au programme. Vous êtes sur Typique? Tout va bien, c'est mercredi, on profite.
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Allez, on va parler tout de suite d'un morceau culte qui s'offre un nouveau souffle, même s'il reste toujours aussi moderne, ça c'est clair, malgré le fait qu'il soit sorti quand même il y a 44 ans. Mais là, ce morceau cartonne parce qu'il est devenu numéro 1 du Billboard 200, à savoir le classement des morceaux les plus écoutés à travers le monde. Et vous avez été beaucoup à le deviner sur le WhatsApp, ce morceau c'est... Billie Jean. Eh ouais, Billie Jean de Michael Jackson, qui cartonne grâce notamment au biopic de Michael Jackson qui est sorti fin avril et qui lui aussi connaît un énorme succès parce qu'il a engrangé 700 millions de dollars de recettes pour un budget de 200 millions. Pas mal, hein. Et ça a relancé un engouement autour du King of Pop à tel point que Billie Jean est devenue la chanson la plus écoutée du moment avec, écoutez bien, 5 millions de streams quotidiens. Quotidien. Et pour la petite info, depuis la sortie du biopic, Michael Jackson est le 6e artiste le plus écouté du monde en streaming avec 102 millions d'auditeurs mensuels, ce qui le place juste derrière Bruno Mars, Justin Bieber, Lady Gaga, Taylor Swift ou encore Drake qui vient de sortir 3 albums d'un coup. Donc voilà, Michael Jackson, énorme, le King of Pop, on l'écoute tout de suite sur TikTok. Merci d'être là, merci pour vos messages, hein, sur le WhatsApp 0471 200 300. On est bien cet après-midi, c'est mercredi, on se détend un maximum et là on va se faire plaisir. Il reste qu'une chose à faire là, en ce moment, c'est de monter le volume. Que vous soyez dans la voiture, au boulot, à la maison, en vacances ou pas, dans les transports peut-être. Une chose à faire, le bouton volume, on le veut au max tout de suite. Il y aura Albert Kay dans quelques instants, mais là tout de suite sur Tipeee, c'est Michael Jackson. 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

0: 2h50 sur Typique. On va rejoindre Trésor en musique avec Angèle et Justice et les Destiny's Child aussi. On profite.
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On est bien. Et ça va repartir pour une nouvelle heure de musique. Il est 13h, merci d'être là tout le monde. Cardinal Official, Hugo Le Solto et Paul Kalbrenner et Stromae aussi dans la suite. 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Je vous ai dit qu'il était 13h. Bah il est 13h.

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3: Eh oui, bel après-midi tout le monde, j'espère que ça se passe bien de votre côté. Merci de nous écouter un petit peu partout en Belgique et ailleurs. La météo est encore super tristoune, je sais, aujourd'hui. Mais courage, courage, puisque dès la fin de journée, ça va s'améliorer. Le soleil revient bientôt, il va s'installer même un petit moment, hein. Ça c'est cool. J'ai vu ça dans les prochains jours, les prochaines semaines. Ce sera soleil pour tout le monde et ça fait du bien de déjà le savoir. Nous, ce qui fait du bien, ce qui nous fait du bien aussi, c'est la musique. Et ça va continuer d'ailleurs avec ça. Le coup de cœur typique de la semaine, c'est l'hymne de la Coupe du Monde 2026. Shakira arrive, on l'écoute avec aussi Portugal de Man et 50 Cent.
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0: On va continuer l'après-midi avec Pink Panthers, Licky Lee, mais d'abord...
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0: Vous êtes sur Typique, ne changez absolument rien. On va poursuivre notre playlist du mercredi ensemble avec Issila. On écoute ça dans quelques instants, Dancing on the Eyes. Et Maroon 5 se prépare également.
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Attention, d'ici une trentaine de minutes, vous prenez le contrôle de la radio en diffusant un morceau qui vous ferait plaisir à vous ou à quelqu'un d'autre, hein, quelqu'un de votre entourage, à qui vous avez peut-être envie de dédicacer un titre cet après-midi. C'est faisable aussi. Pour ça, il faut m'envoyer justement le titre de ce morceau que vous avez très envie d'écouter cet après-midi via WhatsApp. Le numéro, c'est 0471 200 300 0471 200 300. Et comme d'hab, hein, je vous le dis à chaque fois, mais vous pouvez vraiment vous lâcher, vous faire plaisir et laisser votre vibe du moment parler, tout simplement. J'attends vos messages, allez-y dès maintenant, quoi qu'il en soit. Merci d'être branché sur Tipeee, on va profiter évidemment de l'après-midi et de la musique qui continue avec Parcels dans la playlist Kygo, juste derrière ce titre. Voici Gorillaz sur Tipeee. Belle journée tout le monde, on profite, on monte le son, on se régale.

0: À 14h, on fera un point sur l'info dans le journal de Tipeee. On se dirige avec Damso et Lost Frequencies. 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

0: On est bien, hein? On est même très bien, à tel point qu'on va repartir pour une nouvelle heure de musique avec dans la suite Tame Impala et Jenny, Sienna Spiro, Temper City, encore deux week-ends avant ça, le journal, évidemment. C'est bugué. Marie-Laure de Kharkov, 14h.
1: Bonjour à toutes et tous. Une centaine d'enseignants se sont rassemblés un peu avant midi devant le Parlement wallon à Namur pour protester contre les réformes annoncées par la ministre de l'Enseignement de la Fédération Wallonie-Bruxelles, Valérie Glatini. À l'appel des syndicats, du collectif Mars Attacks et de nombreux enseignants, les manifestants ont exprimé leurs inquiétudes face aux changements annoncés pour la prochaine rentrée scolaire. Le rassemblement coïncidait avec une séance plénière du Parlement wallon. Autre rassemblement d'enseignants à Bruxelles, près du rond-point Montgomery. L'épidémie d'Ebola a probablement commencé il y a quelques mois, selon l'Organisation mondiale de la santé. Une épidémie qui se propage rapidement dans le nord-est de la République démocratique du Congo, une région difficilement accessible par les routes et en proie aux violences des groupes armés, avec un nouveau bilan, 139 décès et 600 cas suspects. Faute de tests en laboratoire, on ne parle que de cas suspects. Il n'existe ni vaccin ni traitement spécifique pour la souche du virus responsable de la flambée actuelle, appelée Bundi Bugio. Melody, c'est une marque de confiserie italienne et c'est devenu aussi le petit nom d'un tandem, le Premier ministre indien, Narendra Modi, et la Première ministre italienne, Giorgia Meloni. Ils affichent leur complicité aujourd'hui sur des selfies en amont d'une journée d'échange ce mercredi à Rome. Il faut dire que c'est la première visite officielle d'un Premier ministre indien en Italie depuis 26 ans. Narendra Modi conclut en Italie la tournée européenne qui l'a menée aux Pays-Bas, en Suède et en Norvège. C'est une première mondiale. Le Japon va vendre des anguilles élevées en captivité. Une initiative qui pourrait à terme alléger la pression sur ce poisson menacé. Les populations d'anguilles déclinent dans le monde, selon les scientifiques, en grande partie à cause de facteurs liés aux activités humaines qui provoquent la pollution des cours d'eau et la destruction des zones humides. En 2010, des chercheurs japonais ont déjà réussi à élever en laboratoire des anguilles à partir d'œufs, alors que ce poisson peine à se reproduire en captivité. Mais les coûts de production étaient beaucoup trop chers. Depuis 15 ans, le Japon s'attache à les diminuer pour que ce commerce soit rentable. En football, la Louvière a trouvé son nouvel entraîneur. Il s'agit d'Edward Steele. Le Belge de 35 ans a signé un contrat de 3 ans avec le club ennuyé. Edward Steele succède à Fred Taquin, qui était le coach de la RAL depuis 9 ans. Et puis en tennis, David Goffin affronte pour l'instant le Britannique Tommy Samuel au deuxième tour de qualification pour Roland-Garros. Le match est en cours. David Goffin a déjà remporté le premier set. Voilà pour les infos, merci d'être avec nous.
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0: Merci Marie-Laure de Kharkov, on la retrouve évidemment à 16h pour un nouveau point sur l'info. Côté météo, cet après-midi, les nuages restent nombreux, mais de très belles éclaircies vont faire leur apparition, ont même déjà fait leur apparition. Le risque d'averse va diminuer partout et les températures poursuivent leur hausse. Et ça aussi, c'est une bonne nouvelle, entre 15 et 19 degrés.
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1: L'après-midi continue sur Tipeee. Bienvenue si vous venez d'arriver, bon mercredi. Et courage si vous avez un petit peu de mal aujourd'hui. Et tiens, si vous venez de vous brancher, vous tombez bien, puisque d'ici 10 minutes, je joue votre morceau. Vous prenez le contrôle de la playlist en me balançant un titre que vous avez envie d'écouter aujourd'hui. Ça se passe sur le WhatsApp de la radio, 0471 200 300. Qu'est-ce qui vous ferait plaisir? Laissez votre cœur parler, même si votre cœur a un petit peu honte avec, je sais pas moi, une chanson plaisir coupable que vous écoutez en secret et que vous avez honte de partager. On peut partir sur ça, hein. On peut partir sur un mercredi confession, c'est possible. Par exemple, un petit message, je sais pas moi, bonjour Guillaume, je dois avouer, j'écoute les S5. En secret dans ma chambre le soir, tous les soirs. Et j'avais besoin d'en parler. C'est possible, c'est un exemple, hein, évidemment. Je fais pas ça moi personnellement. Mais je juge pas ce qu'ils font. Bien sûr, c'est mercredi confession à vos exemples. On l'écoute d'ici une petite dizaine de minutes. Pour la suite de la musique, avant votre morceau, il y aura Tame Impala et Jenny. Et puis Post Malone aussi. Belle après-midi tout le monde.
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Allez, c'est l'heure d'écouter votre morceau tout de suite. Merci à tous pour vos propositions musicales cet après. Merci de jouer le jeu à chaque fois. 0471 200 300. J'oublie le numéro, je le répète tous les jours et je l'oublie. 0471 200 300, c'est le numéro WhatsApp si vous voulez faire un petit coucou à quelqu'un, et surtout si vous voulez choisir la musique. Et c'est Margot qui va prendre le contrôle de la radio tout de suite. Elle m'a envoyé un message et le suivant: salut Guillaume, alors moi j'aimerais bien écouter Cyndi Lauper avec Girls Just Want To Have Fun, un morceau que j'ai très envie de dédicacer à ma sœur Laura et à maman Anne, que j'embrasse très très fort, et puis aussi à toutes les femmes qui nous écoutent. En plus, ça fera du bien avec le retour du soleil. Bisous typique. Bisous Margot, merci beaucoup pour ce choix musical. J'adore ce titre en plus. Et effectivement, je pense que ça va faire plaisir à tout le monde. Si vous n'avez pas encore du soleil autour de vous, il arrive bientôt, très vite, et il est déjà là avec Cyndi Lauper.

0: Merci d'être là tout le monde. Belle après-midi sur Typique. Si vous avez un petit peu de mal, je pense à vous très fort et je suis pas le seul. Lui aussi. On écoute Pierre Demar dans quelques instants, je pense à vous. Et puis Drake également. C'est Typique. C'est beau. Tout va bien.
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Olivia Stone dans la suite, Calvin Harris arrive. Mais d'abord, voici Nicky Orr.

0: Oups, je me suis trompé de bouton, j'ai arrêté le morceau d'un coup. Dès 15h, c'est Lou et Mario qui prennent les commandes de votre après-midi avec le max de bons plans, d'infos, pop, de cadeaux, aussi de la bonne humeur. Ça, évidemment. On va les retrouver dans quelques minutes, c'est promis, le temps d'écouter Katy Perry. Tout va bien, on garde le sourire, vous êtes soutirés sur Typique. Et la musique continue, bien évidemment.
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1: Bienvenue sur Typique, il est 15h.
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3: Hello!
1: Bonjour tout le monde!
3: Coucou les amis, nous sommes mercredi 20 mai, mon Dieu que le temps passe vite! Moi c'est Lou, avec moi il y a Mario!
1: Hello tout le monde, on va vous accompagner jusqu'à 19h. On a plein de bonnes nouvelles pour vous!
3: Ok oui, bah, je propose qu'on commence tout de suite par la première, hein. Vous savez ce qu'on aime vous dire le mercredi.
1: Félicitations,
3: vous avez survécu à la moitié de la semaine. Oh, tu la connais déjà par cœur, j'adore.
1: Oh, comment l'oublier.
3: On se rapproche gentiment du week-end, ça fait plaisir. Et alors, autre bonne nouvelle, bah, c'est qu'on a plein de cadeaux à vous offrir. Des places de concert, des accès VIP pour aller en festival aux Ardentes. Ouh là, on va faire des heureux. Et puis de la good music aussi.
1: Évidemment, avec Bruno Mars qui va arriver dans un instant, Olivia Rodrigo aussi. Et puis là, je vous propose un petit clip de la rock.
3: Oh, j'adore.
1: Voici Stay, il est avec Justin Bieber sur le morceau. Vous êtes sur Typique, bel après-midi.

0: Blacklist sorti, puis qu'on va écouter Kings of Leon. Il y aura Miles Smith aussi.
1: Ce sera Drive Safe. Et puis surtout, dans quelques minutes, on reste dans le thème, puisque vous savez qu'ici sur Tipeee, on est évidemment passionné par la musique, mais aussi par ce qu'il se passe dans les coulisses de l'industrie. Qu'est-ce que tu vas nous révéler aujourd'hui, Mario ?
0: On va parler de Lady Gaga,
1: ouais,
0: qui pourrait décrocher un prix très très prestigieux dans les prochains jours.
1: Tu m'intrigues.
0: Je vous dis lequel dans un instant sur Tipeee. Restez bien là.
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0: 15h19, bel après-midi, sorti pic. Il y aura Joshua dans un instant, playlist.
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4: Bon, et puis vous le savez, ici sur Typique, on est évidemment des passionnés de musique, tellement passionnés que Mario a été mené l'enquête. Il va nous révéler des secrets de l'industrie musicale. Aujourd'hui, il paraît que tu nous parles de Lady Gaga.
0: Exactement. Puisque la chanteuse pourrait bientôt décrocher un Emmy. Vous savez, c'est les Oscars de la télévision, globalement.
4: Ouais, l'équivalent.
0: Parce que maintenant, Lady Gaga vise la télévision. On connaît tous la chanson de Dead Dance. Morceau qui a été créé pour la série Mercredi, qui vient d'être soumise justement aux Emmy Awards dans la catégorie meilleure musique et paroles.
4: J'allais dire, on l'a tous chanté ou dansé dessus, mais danser, en tout cas, on a essayé.
0: Moi, je m'abstiendrai de quoi qu'il arrive.
4: Il y a une Corée et tout, mais je la connais
0: pas
4: bien.
0: C'est vrai. Et ce qui est assez interpellant derrière cette chanson, c'est qu'en fait, Lady Gaga, elle n'était pas censée du tout faire la musique pour la série Mercredi. Ça s'est fait complètement par hasard.
4: C'était pas prévu. Ah, mais c'est pas lié avec la première saison ?
0: Exactement, c'est ça. En fait, dans la saison 1 de Mercredi, il y a une scène de danse. Et en fait, les fans ont isolé ce passage de la série. Ils ont ajouté par-dessus un autre morceau de Lady Gaga qu'on connaît tous.
4: On en avait évidemment parlé sur Typique et c'est vrai que c'était fou. C'est que quand elle a fait, Jenna Ortega, quand elle a improvisé cette chorégraphie, ouais, elle n'avait pas du tout la chanson de Lady Gaga en tête. Mais quand on mettait l'un sur l'autre, on superposait, ça matchait super bien.
0: À fond. Et du coup, c'est devenu hyper viral sur les réseaux sociaux, au point que les créateurs de la série ont directement demandé à Lady Gaga de composer un morceau original pour la saison 2.
4: Et pas folle la guêpe.
0: Et finalement, ça s'est fait comme ça et prochainement, elle recevra peut-être ce prestigieux prix, à savoir un Emmy.
4: Et ben voilà, comme ça, la boucle est bouclée. On n'écouterait pas un petit Dead Dance justement pour rester dans le thème ?
0: C'est une excellente idée. Est-ce que j'ai ça ? J'ai
4: oh
0: ça.
4: Oui.
0: Parfait.

0: sortez pique avec Puggy dans un instant. Ça, c'est pour la musique. Et puis, on a du cadeau cet après-midi aussi.
1: Et dans le grand défi cette semaine, ça va se battre. Vous allez vous affronter sur un petit blind test. 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
0: 15h33, comment ça se passe sur les routes?
1: Une bonne et une mauvaise nouvelle. La mauvaise nouvelle, c'est que j'ai plein de choses à vous dire. Ah. La bonne, c'est que ça va, vous allez perdre quelques minutes. Ça va aller très très vite. Sur le 411 entre Spontin et HN, par exemple, vous perdez 3 minutes. 5 minutes sur le 411, toujours entre l'église et Abbaye cette fois. 10 minutes aussi sur le 19 entre Nîmes et Avray. 5 petites minutes, vous voyez, c'est pas grand chose. Sur le 42 entre Manage et Lheureux. Et enfin sur le ring de Bruxelles, un quart d'heure de ralentissement entre Grimbergen et Grand Bigard. Pour le reste, les amis, bonne nouvelle, ça roule.
0: Bon, bah, puisque vous devez patienter un peu pendant les bouchons, autant vous faire patienter avec de la good music.
1: Ça va beaucoup plus vite quand c'est comme ça.
0: Les Fugees, dans un instant, Puggy, après Bleu Soleil et Louisa. Voici Soleil Bleu, bel après-midi.

0: aura de quoi se faire plaisir pour continuer sur Artipix cet après-midi. Z dans la suite, il y aura Somber aussi.
1: Ce sera Home Wrecker.
2: Et si vous avez envie d'écouter un son, une musique, n'hésitez pas à nous dire.
1: Ah ben vous le savez, c'est un travail d'équipe ici. Hein. Sur le WhatsApp 0471 200 300, n'hésitez pas à nous dire qu'est-ce que vous avez envie d'entendre cet après-midi. Ça peut être un petit souvenir, un clin d'œil à la météo, une dédicace aussi, oui. Pourquoi pas.
0: 0471 200 300 sur le WhatsApp du Typique, c'est complètement gratuit. Voici le souvenir des Fugees.

0: avec grand plaisir.
1: Et on l'écoute d'ailleurs avec Ailleurs sur Typique.
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1: Bel après-midi sur Tipeee, il y aura Thomas Hamilton, Taylor Swift aussi dans un instant.
2: Quel programme! Et puis surtout, avant 17h, on va tester votre oreille musicale.
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2: Il est 16h.
1: L'heure de s'informer, c'est avec Marie-Laure de Kerckhove. Bonjour.
2: Bonjour à toutes et tous, c'est fini. Plus de Roland-Garros pour David Goffin. Le Belge a été éliminé au second tour des qualifications aujourd'hui contre le Britannique Toby Samuel. Défaite en 3-7, 5-7, 6-3, 6-3. Il est contraint de renoncer à ce qui devait être son ultime participation aux internationaux de France. Sa meilleure performance à Roland-Garros, il l'a livrée en 2012. Il avait été jusqu'au 8e de finale et s'était incliné devant Roger Federer. David Goffin était le seul joueur belge encore en lice dans le tableau préliminaire masculin. Alexander Blocks, Zizou Bergs et Raphaël Collignon sont directement intégrés au tableau final. Chez les femmes, Grete Minen s'est qualifiée pour le troisième et dernier tour des qualifications contre la Serbe Lola Radivojević. Le procès de Paolo Falzone et Antonino Falzone, accusés dans le drame de Strepy Brakni en 2022, se poursuit devant les assises du Hainaut. Cet après-midi, la cour entend la jeune femme qui avait passé la nuit avec les deux accusés dans une discothèque de la région montoise, quelques heures avant les faits qui se sont produits alors que les deux hommes l'avaient reconduite chez elle à l'aube. La voiture de Paolo Falzone a foncé à grande vitesse sur un groupe de Gilles qui était là pour le ramassage. Il y a eu ce jour-là 6 morts et des dizaines de blessés. Une 7e personne est morte plus tard. La jeune femme a reconnu avoir consommé de la drogue durant la soirée. Dans une audition précédente, elle avait affirmé que Paolo Falzone avait appuyé sur le champignon avant de percuter le groupe. Mais à l'audience, elle a dit qu'il ne roulait pas vite, sauf sur le ring de Mons. Le Hamas réagit à une vidéo diffusée par un ministre israélien montrant des militants de la flottille pour Gaza agenouillés et mains liées après leur interception en mer et leur placement en détention dans le sud d'Israël. Le Hamas parle de sadisme et de dépravation morale de la part du ministre israélien Itamar Ben-Gvir. L'homme est également critiqué par des membres de son gouvernement pour avoir diffusé cette vidéo. Son collègue des affaires étrangères l'accuse d'avoir sciemment nui à l'image d'Israël. La marine des gardiens de la Révolution, l'armée idéologique de l'Iran, dit avoir autorisé plus de 25 navires, dont des pétroliers, à transiter par le détroit d'Ormuz ces dernières 24 heures. Les autorités iraniennes exigent toujours que les bateaux transitant par le détroit obtiennent des autorisations des forces armées iraniennes. Et puis en football, la Louvière a trouvé son nouvel entraîneur. Il s'agit d'Edouard Steele. Le Belge de 35 ans a signé un contrat de 3 ans avec le club ennuyé. Edouard Steele succède à Fred Taquin, qui était le coach de la RAL depuis 9 ans. Voilà pour les infos, merci d'être avec nous.
1: Merci Marie-Laure.
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1: 16h03, et si on jetait un petit œil à la météo là.
2: Eh bien cet après-midi, encore pas mal de nuages, mais la bonne nouvelle c'est qu'on aura aussi de belles éclaircies. Côté température, ça grimpe jusqu'à 19 degrés dans le centre de la Belgique.
1: Sur les routes, faites attention, ça ralentit pas mal, notamment sur le 411 entre l'église et Abbé vers le Luxembourg, vous perdez 15 minutes pour le moment. Sur le 19 entre Nîmes et Avray vers Bruxelles, pensez à ajouter 10 minutes à votre temps de parcours. Sur le 42 entre Manage et l'Heureux vers Mons, vous perdez 5 minutes. Sur le 40 entre Eupen et Liège, 5 minutes de perdu aussi, c'est pas terminé, on arrive sur le ring de Bruxelles. Wallu et Saint-Etienne jusqu'à Léonard, 12 minutes de perdu. Et puis de Strombeek à Grand Bigard, vous perdez actuellement 11 minutes. Prudence et bonne route avec Typique. Alors, on se fera plaisir en musique avec Thomas Hamilton, Taylor Swift aussi dans un instant. Et puis on a du cadeau évidemment pour vous.
2: Avec la fameuse note mystère. Ouh, qu'elle nous rend dingue celle-là. Il va falloir être très rapide. On vous passera la toute première note d'une chanson en moins d'une seconde. Vous allez essayer de reconnaître soit le titre, soit l'artiste.
1: Aujourd'hui, ça peut être soit très facile, soit très difficile.
2: Ah, c'est qui tout double.
1: Voilà.
2: Ok.
1: Ça vous aide pas des masses.
2: Non.
1: En tout cas, on va remonter un peu le temps. Ce sera un son des années 2010.
2: Ouh, ça va rappeler de bons souvenirs.
1: On fait ça dans un instant sur Tipeee. Voici Taylor Swift.

0: Coucou les amis, nous sommes mercredi 20 mai. Moi c'est Lou, avec moi il y a Mario.
1: Hello. On va vous accompagner évidemment, comme tous les jours, jusqu'à 19h. Et on a plein de bonnes nouvelles pour vous.
0: Est-ce qu'on commencerait pas tout de suite par la première?
1: Allons-y.
0: Vous savez ce qu'on aime vous dire le mercredi. Félicitations,
1: vous avez survécu à la moitié de la semaine.
0: Wouh, ça s'applaudit.
1: Sauf
0: si vous êtes en train de conduire. Attention, allez, deux mains sur le volant, c'est important.
1: On s'améliore au niveau de cette phrase.
0: Oui. Oh, on se rapproche gentiment du week-end, on y est presque les amis. Et vous savez ce qui m'a fait plaisir aussi?
1: Quoi?
0: Hier, on a notre boss qui est passée ici chez Typique. Elle est en congé maternité, donc ça fait plusieurs mois qu'on l'a pas vue. Elle nous manque, on l'embrasse très très fort. Et elle m'a dit, oh, j'adore ce que t'as fait à tes cheveux.
1: Ah.
0: Eh ben, c'était le plus beau compliment qu'elle puisse me faire, puisque je sortais de chez le coiffeur, j'étais ce week-end.
1: Aïe.
0: J'étais longtemps, c'était 7 heures.
1: 7 heures,
0: oui, parce que j'ai fait des soins pour récupérer. Moi, j'ai fait des mèches pendant des années. Et donc là, j'étais dans un super endroit où pendant 7 heures, on s'est occupé de mes cheveux. Maintenant, ils sont tout doux.
1: Et t'as pu dormir là-bas?
0: Alors non.
1: Comment ça se passe?
0: On a bu un petit thé, on papote, et elle prend vraiment soin de toi pendant 7 heures d'affilée. C'est incroyable. Et je trouve qu'il n'y a rien de pire que de sortir de chez le coiffeur et qu'on remarque rien. Après, j'ai pas fait de folie.
1: Mm-hmm.
0: Mais ça fait du bien quoi. Il y a quelques années, j'ai fait mes cheveux en rose.
1: Oui, là, ça se voyait. Marque.
0: Oui.
1: Mais est-ce que c'est pas un truc de fille? Tu vois,
0: quoi?
1: Mais globalement, t'as juste coupé les pointes.
0: Ouais.
1: Et on devrait le remarquer.
0: Oh non, c'est pas que féminin, je peux te le dire.
1: Ah ouais?
0: Samy, quand il revient chez le coiffeur et que je le vois pas, il fait dis, tu ne me dis rien. Donc non, c'est pour tout le monde.
1: Bon, d'accord, ok. Ma technique à moi pour ne pas rater ce genre de moment, c'est de, tu vois, à chaque fois, dès qu'il y a un truc qui change au niveau visage, je dis. Aller chez le coiffeur, toi.
0: Pas mal. Et t'as déjà fait des folies capillaires ou pas?
1: Oh oui.
0: Oh,
1: un jour, je me suis rasé la tête.
0: Ouais.
1: J'ai tout tondu.
0: Mais non. Si. Est-ce que t'as des photos?
1: J'ai
0: quand même une belle chevelure. Hein.
1: Je pense je dois avoir des photos. Par contre, moment un peu gênant parce que chaque personne, tous mes potes m'appelaient Camario. Oui, j'ai eu droit.
0: Ah, oh, j'aime beaucoup.
1: Voilà.
0: Oh, je peux t'appeler comme ça à partir de maintenant.
1: Bah non,
0: mon
1: j'ai pas la tête rasée. Non, y a pas de raison.
0: Ouh, fais gaffe quand tu dors, je vais venir avec une tondeuse. Est-ce que vous aussi, vous avez fait des petites folies capillaires comme ça? Ça peut être effectivement tester des couleurs différentes. Il y en a qui testent aussi de se faire eux-mêmes des franges.
1: Oui, c'est vrai.
0: Ou souvent, pas bien.
1: Hyper réussi. Dites-nous sur le WhatsApp 0471 200 300. Et évidemment, si vous avez des photos, allez-y.
0: Oh, on veut 0471 200 300. On va lire ça dans quelques minutes.
1: Juste après Harry Styles qui arrive dans la suite sur Typique.
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0: La suite de votre après-midi sur Typique, ce sera avec Charlotte Cardin, avec Beyoncé aussi dans un instant.
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2: Et puis on vous a posé une question il y a quelques minutes.
0: Oui, est-ce que vous avez déjà fait des folies capillaires? Puisqu'on en parle cet après-midi, est-ce que vous avez déjà eu des petits délires? Est-ce que vous avez fait des trucs complètement décalés avec vos cheveux?
2: Et on a reçu vos réponses sur le WhatsApp, je peux dire que oui. 0471 200 300, il y a Julien qui nous dit: j'ai eu les cheveux bleus pendant 3 ans, on a même une photo qui va avec. Ouais. Ça te va bien?
0: Ça, c'est pas un truc que Samy avait fait aussi? Il avait pas eu les cheveux blancs?
2: Oui, alors blanc, il avait essayé de faire argenté. Ah mais oui. Alors le blanc, je sais que c'est très compliqué parce que tu dois décolorer tes cheveux, déjà ouais. Ça prend une plombe. Et alors, il va m'en vouloir, mais ça a tourné très vite. C'est pas resté blanc très longtemps. Mais en fait, il a eu une semaine de blanc, puis argenté, machin. Et en fait, très vite, c'était jaune.
0: Ah oui.
2: Mais
0: ah
2: vraiment,
0: oui.
2: Imaginez Samy avec des cheveux jaunes.
0: Oui, c'est ça. D'autres messages qui sont arrivés, celui d'Eléonore par exemple, qui dit: j'ai toujours eu les cheveux longs et à 18 ans, je me suis fait un carré et mes proches ont halluciné.
2: Mais je comprends tellement. Parfois, t'as juste envie d'un gros changement comme ça. Ouais. Et c'est souvent des étapes de vie. Parfois, il y en a qui font ça après des ruptures, par exemple. Ouais. 18 ans, c'est un passage important aussi. Quand tu commences un nouveau boulot, je sais pas, t'as envie de rafraîchir et de faire un truc. Et alors, si vous faites, justement, je pense à ça, Eléonore, si vous coupez vos cheveux, vous avez les cheveux longs et que vous les coupez, n'hésitez pas à penser à les donner aussi. Hein. C'est hyper important.
0: Ah ouais, on donne les cheveux?
2: Ouais, on peut totalement. Tu peux couper. Moi j'avais fait ça quand j'avais aussi une très très belle longueur jusque vraiment du haut des fesses quoi. J'ai coupé d'un coup, j'ai fait un carré. Et tu peux donner tes cheveux, sauf si tu fais, je crois, des colos, ce genre de trucs.
0: Okay.
2: Mais renseignez-vous parce que c'est hyper important.
0: Ça marche qu'avec les cheveux?
2: Qu'est-ce que tu veux donner exactement? Oh mon Dieu, j'ai l'image. Il y a Olivia qui nous dit: j'ai voulu avoir les cheveux rouges comme Rihanna à une époque. Eh ben, j'ai bien regretté, j'ai eu des reflets étranges pendant des années après ça. Plus jamais. C'est vrai que c'est l'horreur.
0: Ça passe ou ça casse?
2: Non mais c'est terrible. Faites super gaffe quand vous jouez avec les couleurs, parce que pour récupérer ta couleur naturelle derrière, croyez-moi, c'est du vécu, c'est compliqué.
0: Continuez à nous dire 0471 200 300 si vous avez fait des folies capillaires. Ce que ça a donné aussi, ça nous intéresse de voir des petites photos.
2: T'as pas envie de faire une teinture rouge toi?
0: Oh non.
2: Non, mais je parlais pas des cheveux.
0: Bien joué. Pourquoi pas? Je vous montrerai aussi. Bon, Beyoncé, c'est la suite. Et Louisa, la voici avec Jetlag sur Typique.

10 minutes sur le 19 entre Nîmes et Avray vers Bruxelles. 5 petites minutes aussi sur le 42 entre Manage et Lheureux vers Mons. Et enfin 3 minutes sur le 40 vers Liège à hauteur de Herve. Pour le reste les amis, globalement ça roule. On va quand même juste faire un petit point sur le ring de Bruxelles. Parce que là je vois que vous avez aussi 15 minutes de perdu sur le ring à Vilvoorde vers Grand Bigard à cause de cet accident qui implique un poids lourd sur la voie de droite. Prudence. Et pour le reste les amis, on est là pour faire passer le temps un petit peu plus vite.

0: On écoutera Skip the Use. Dans un instant, il y aura Elena en playlist aussi. Kate Bush pour la suite.
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2: Et comme d'habitude, le mercredi, on va faire un tour dans la programmation typique. On découpe la première note d'une chanson très connue. Et c'est à vous de la reconnaître. Soit le titre, soit l'artiste.
0: Si vous pensez l'avoir, eh bien vous envoyez votre réponse par SMS au 6005 pour 1 euro par message. Alors, la note mystère, ça donne ceci.
2: Ouh, c'est court, mais c'est vachement reconnaissable quand même, je trouve. Ce petit piano là, ça vous parle? Un petit SMS au 6005 si vous pensez avoir la bonne réponse. On rappelle soit le titre, soit l'artiste, ou bien les deux, faites-vous plaisir.
0: On écoute ça, on revient là-dessus évidemment dans les prochaines minutes. Avant ça, ce petit souvenir.
2: Oh, ça passe toujours bien. Kate Bush.
0: La voici, sortie pique, bel après-midi, 16h43.

0: 16h50. Sur Typique, la suite, ce sera avec Elena. Avant ça, on a lancé un jeu avec vous cet après-midi.
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3: Oui, la fameuse. Il fallait reconnaître une musique à partir de sa toute première note en une seconde. Il faut nous donner soit le titre, soit l'artiste.
0: Pour jouer avec nous cet après-midi, il y a Maxime qui nous écoute depuis Liège. Salut Maxime.
4: Oui, salut.
3: Hello. Alors Maxime, on se concentre, on te repasse la note et puis tu nous donnes ta réponse juste après, d'accord?
4: Impeccable.
3: Voici la note mystère. Oh, tu l'as déjà lancée. Attends.
0: Vous n'étiez pas
3: prête. On se concentre. Voici la note mystère. Quelle est ta proposition?
4: Alors, c'est Adele, Set Fire to the Rain.
3: On a le titre et l'artiste, là. Mm-hmm. On vérifie?
0: Vérifions ça. Bravo!
3: Félicitations Maxime. Et alors là tu vas être très heureux parce que c'est un double cadeau aujourd'hui. On t'offre tes accès pour le Typique Live de Camille MB, ça ce sera le 3 juin à Bruxelles. Super. Et puis tu repars aussi avec son vinyle dédicacé. Félicitations, on se voit sur place.
4: Impeccable. Hein. Oui, super, merci beaucoup.
3: Avec plaisir, ça va être trop cool.
0: Bravo Maxime, merci d'avoir joué avec nous cet après-midi, j'allais dire ce matin, mais tous les jours je suis décalé. Waouh.
3: Bon, c'est une fin de matinée à mon avis. On aura encore des places à vous offrir. Évidemment. D'ailleurs.

0: je pense. Et donc vous pouvez envoyer je, J-E-U par SMS au 6005 pour 1€ par message. On vous appelle dès demain.
1: Camille Mb, on va l'écouter d'ailleurs dans une poignée de secondes sur Typique. Restez bien là, elle viendra nous chanter Rien à fêter.
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0: On démarre une nouvelle heure dans un instant sur Typique. Avant ça, on va jeter un œil à vos conditions de circulation. Faites attention à cet objet encombrant sur le 40 Liège en direction de Bruxelles. C'est à hauteur de Everlay en direction donc de Bruxelles. La bande de gauche est obstruée. Des ralentissements aussi dans les chantiers sur le 411 entre Spontin et Hachène vers le Luxembourg. Vous perdez 10 minutes pour le moment. 10 minutes de perdu aussi sur le 19 entre Nîmes et Avray vers Bruxelles. 12 minutes cette fois de perdu sur le 42 entre Manage et L'Heureux, ça coince aussi sur le 40 à Herve vers l'Allemagne. Pensez à ajouter 10 minutes à votre temps de parcours. Sur le ring de Bruxelles, à Vilvoorde vers Grand Bigard. Attention à cet accident qui implique un poids lourd sur la voie de droite. 25 minutes de perdu de ce côté-là. J'allais dire ailleurs tout va bien, mais ça fait c'est déjà pas mal. Hein,
1: oui, c'est beaucoup.
0: Bon, on démarre cette nouvelle heure sur Typique.
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1: Allez, il est 17h, est-ce que vous êtes fatigué? Le fameux coup de pompe de l'après-midi, il y en a beaucoup qui vont se reconnaître.
0: C'est totalement normal, figurez-vous. On va vous dire d'où ça vient, on en parlera juste après. Tiesto et Tate McRae dans un instant.
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1: Il est 17h.
3: Je suis pas
2: venu,
3: c'est pour souffrir, ok?
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0: I have a dream. On va voir si vous avez suivi un peu l'actu. Lou nous donne le début d'une info. À nous de retrouver la fin.
1: Et direction le nord de la France, où la police a récemment arrêté un trafic. Mais à votre avis, un trafic de quoi? Allez-y sur le WhatsApp, 0471-200-300 si vous avez une idée.
0: J'ai une idée qui me vient comme ça en tête, ce serait des produits illicites.
1: Oh, ce serait beaucoup trop facile.
0: Non
1: c'est pas ça.
0: Genre de l'alcool.
1: Non plus, non.
0: C'est un objet.
1: C'est pas un objet.
0: C'est des animaux.
1: Non plus, c'est pas vivant. Enfin, j'espère pas. Non.
0: Un petit indice.
1: Je vais vous dire que ça se mange.
0: Des bonbons.
1: Non, un trafic de bonbons, ça aurait été drôle, mais c'est encore plus original.
0: J'ai pas d'autre idée.
1: Il a pas non. Bah, allez-y sur le WhatsApp. 0471-200-300. Réponse dans quelques minutes.
0: Avant ça, Gorillaz en playlist. Voici Orange County, sorti pic. Bel après-midi.

0: fin de journée sur Typique. Merci d'être branché. Il y aura Teddy Bear dans un instant, Kendrick Lamar aussi. Typique. Et il y a un instant, on jouait au chiffre du jour.
1: Oui, puisque je vous ai donné le début d'info et c'était à vous de trouver la fin. On avait pris la direction de la France, où la police a récemment arrêté un trafic. Mais à votre avis, un trafic de quoi?
0: Alors, vous avez réagi sur le WhatsApp de Typique, 0471 200 300. Je suis en train de meubler parce que il vient de planter.
1: Ah non,
0: il vient de planter, voilà.
1: Allez, on n'aura pas les prénoms qui ont trouvé la bonne réponse.
0: Non.
1: Personne n'est là, du coup. Ah, t'as rien du tout. Bon, allez, je vous balance.
0: Désolé.
1: On connaissait le trafic de drogue, beaucoup moins celui des fricadelles.
0: Ah ouais.
1: C'est pas une vanne, les gars. Ça s'est passé dans le nord de la France. En fait, la police a démantelé tout un réseau clandestin qui fabriquait illégalement des snacks destinés à des friteries belges.
0: D'accord.
1: Donc, ça nous concerne, les amis, avec des fricadelles, des merguez, mexicano, etc. Plusieurs produits, en fait, qui étaient préparés dans un garage transformé en atelier clandestin, en fait, près de Maubeuge. Et donc, voilà, l'enquête a commencé parce qu'il y avait des soupçons autour de viande d'origine un petit peu douteuse. Et tout ça est difficilement traçable. On parle quand même de centaines de kilos de viande stockée dans des conditions sanitaires catastrophiques. Donc voilà, ça fait sourire, mais attention, parce qu'on sait on connaît les ravages d'une viande qui n'est pas bonne.
0: Pas bien, évidemment, de faire ça. Par contre, t'imagines le bonheur, t'ouvres un garage et tu tombes sur...
1: C'est le paradis pour
0: toi. Millions de fricadelles.
1: Ah, j'adore. Arrête, tu me donnes faim. Il est beaucoup trop tôt pour en parler.
0: Et la bonne réponse, on l'avait. Le WhatsApp vient de s'ouvrir, là, pour le coup.
1: Ah, bah, il y en a pas mal qui l'ont trouvé. À tous ceux qui ont trouvé.
0: Bravo à vous. Kendrick Lamar, pour la suite, Teddy Bear aussi, ça arrive dans un instant sur Typique. Vous restez là.
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0: après-midi sur Typique, 17h21, il y aura Bébé Rexha dans un instant en playlist.
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2: Bon bah Mario vient de le dire, 17h21, est-ce que vous êtes fatigué? Ça c'est pour vous aider là.
0: Allez.
2: Le fameux coup de pompe de l'après-midi. Il y en a beaucoup qui vont se reconnaître. Eh bien, on sait à quoi c'est dû.
0: Rassurez-vous, déjà c'est tout à fait normal. On va baisser un peu ce son parce que sinon je pense qu'on va
2: s'endormir. Ouais.
0: C'est d'ailleurs même scientifiquement explicable. En fait, c'est notre corps qui fonctionne avec une horloge biologique. Ça porte un nom. C'est appelé le rythme circadien.
2: C'est ça qu'il faut dire au boss en fait.
0: Exactement.
2: Non, mais ça c'est mon rythme circadien. Il y a rien à faire.
0: Exactement.
2: C'est biologique.
0: Je pense que ça peut passer. Dans cette horloge, il y a naturellement un creux d'énergie en fait dans l'après-midi. Généralement, c'est entre 14 et 16 heures. Voilà.
2: C'est vrai. Je suis en train de nous voir en train de faire ce bruit. Est-ce que c'est pas un peu lié aussi à la digestion en fait?
0: Oui, exactement. Ça peut avoir une influence. Ça a une influence d'ailleurs. Faites attention à la manière dont vous mangez à midi, puisque plus vous mangez lourd globalement, et plus eh bien, votre corps a besoin d'énergie pour cette digestion et du coup renforcer ce coup de barre de l'après-midi.
2: C'est vrai. Bah, quand je veux éviter ça, justement, j'essaye d'éviter les féculents, moi, le midi.
0: Oui, il paraît.
2: Je fais l'impasse et généralement ça m'aide. J'aime bien parce que je vous dis ça aujourd'hui alors que j'ai bouffé des frites. Mais rassurez-vous, j'ai de quoi vous réveiller, les amis. On a une très très bonne nouvelle pour vous, c'est qu'on va vous offrir des beaux cadeaux. On va vous dire comment remporter vos accès pour aller en festival en mode VIP.
0: On fait ça dans un instant sur Typique. Restez bien là. Bébé Rexha, comme promis, on l'écoute avec Faithless. Voici New Religion sur Typique.

0: Il va être 15h30 sur Tipeee, on va écouter Another dans un instant. En RIPF, 17h30, pardon, dans la suite.
1: Non mais c'est le jet lag.
0: Oui, bon.
1: C'est le petit décalage horaire.
0: C'est depuis le début de l'émission. Tout à l'heure, je vous dis bonjour, belle matinée.
1: Voilà. Oui, mais on est très très tard le matin. on va dire que c'est ça.
0: Heureusement.
1: Vous l'avez entendu.
0: On a du cadeau.
1: Mais oui, on va vous gâter. Dans le grand défi cette semaine, ça va se battre. Vous allez vous affronter sur un petit blind test. Comme ça, on reste dans le thème du cadeau qu'on vous offre. On vous envoie en festival en mode VIP.
0: Et pas n'importe quel festival, puisqu'on va vous envoyer aux Ardentes pour aller voir les Black Eyed Peas, Vladimir Cauchemar, Too Life For, Charlotte DeWitt. Il y aura Lost Frequencies aussi.
1: Ce sera la totale et Candy VIP. On se fout pas de vous les gars, on vous offre les 4 jours sur place, logement tout confort, bouteille de bulle, des accès privilégiés, ce sera la totale. Et pour ça, il suffit d'envoyer un petit message.
0: Festival par SMS au 6005. Festival par SMS au 6005 pour 1€ par message.
1: On vous appelle avant quelle heure, Mario?
0: 8h30. Non, on fait ça avant 9h.
1: La marge là. Avant 18h évidemment.
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0: 17h32 minutes sur Tipeee. Comment ça se passe sur les routes?
1: Eh bien, on en parlait tout à l'heure. On a toujours cet objet encombrant sur le 40 Liège-Bruxelles à hauteur de Everlay en direction de Bruxelles. La bande de gauche est obstruée pour l'instant. On a des ralentissements aussi à cause des chantiers. Hein. 10 minutes de perdu sur le 411 entre Spontin et HN. Idem sur le 19 entre Nîmes et Avray vers Bruxelles. Vous perdez 10 minutes aussi. Sur le 42, 12 minutes de perdu entre Manage et Lheureux vers Mons. Et enfin, du côté du ring de Bruxelles, à Villevorde vers Grand Bigard, on a un accident qui implique un poids lourd sur la voie de droite. Attendez-vous à perdre 30 minutes sur cette route.
0: Prudence et bonne route avec Tipeee.

0: 17h37 sur Tepic, ça y est, c'est l'heure, on vous offre du cadeau.
1: Et cette semaine, on vous l'a dit, on vous envoie aux Ardentes en mode VIP pour les 4 jours. Mais pour ça, il faut passer par la case du grand défi.
0: Et c'est Lisa qui tente sa chance aujourd'hui, Lisa de Charleroi. Salut Lisa.
2: Bonjour tout le monde.
1: Hello, bienvenue sur Tipeee, comment ça va?
2: Ça va très bien,
1: pour
2: ça
1: le moment.
2: Pas mieux aller.
1: Bon, on va se concentrer, on espère t'annoncer une bonne nouvelle. Alors je te rappelle le principe, on va te passer 5 extraits. Tu gagnes un point pour le titre, un point pour l'artiste. Ton but évidemment c'est de faire le meilleur score possible. Si personne ne te bat d'ici vendredi, c'est toi qui repartiras avec tes accès VIP pour les Ardentes. Loin de moi l'idée de te mettre la pression, mais Nel nous a fait quand même 6 points lundi. Et jusqu'ici personne ne l'a battu.
2: D'accord, bon, on va essayer de la battre.
1: Mais oui, faisable, faisable.
0: Lisa, attention, concentration, voici le premier extrait.

0: Le titre. Un artiste aussi ou pas spécialement?
1: Wiz Khalifa, il semble.
2: Ouais. On est balèze.
0: 4 points.
2: On y va pour le troisième extrait.
1: Soleil de Roméo Elvis.
0: J'ai l'impression que c'est trop facile pour toi en fait. Magnifique. Alors là, génial parce que tu viens d'égaliser avec Nel. Tu as 6 points. Il te reste encore 2 extraits. Là, il faut essayer de gratter le plus de points possible.

0: 21 sauvage. Enfin, je ne sais pas comment on le dit en français. 21 en anglais.
1: Sauvage. Mm-hmm. Et le titre?
0: 21 c'est beach. Enfin voilà.
1: Ouais.
0: A lot, il me semble. C'est ça?
1: Alors je suis épatée parce que tu connais, mais t'arrives pas encore à le prononcer. Mais c'est bon, effectivement.
2: C'est une bonne réponse.
1: 21 Savage avec A Lot. Est-ce que tu vas nous faire un perfect?
0: Je sais.
2: On y va pour le dernier extrait.
1: Un titre et un artiste, et là ce sera gagné.
2: Est-ce que tu as une idée?
0: Va valider.
1: Oh, mais trop facile pour toi. Bravo. C'est incroyable.
2: Bravo.
1: Toi, c'est exceptionnel. Est-ce que tu bats tout le monde au blind test?
0: Oui, j'adore faire des blind tests.
1: En plus, l'avoue. Uniquement des artistes qui passent aux Ardents, donc on est dans le thème en plus de la semaine. Bah écoute, alors, on va pas crier victoire trop vite, parce que là, tu viens de nous faire un perfect, mais attention, on a encore deux candidats qui vont passer demain et vendredi. Ils peuvent encore égaliser. S'ils font un perfect aussi, il faudra vous affronter vendredi.
0: Ok, ben on fait ça. Ah,
1: t'as mis la barre très haute là quand même, félicitations. Hein.
2: Bravo Lisa.
0: Merci beaucoup.
2: On te souhaite une belle journée, évidemment, sur Typique. On rejoue demain?
1: Bah évidemment, et pour ça, également, vous savez ce qu'il vous reste à faire. Hein. Vous envoyez Festival par SMS au 6005 pour 1 euro par message. On a un très très beau cadeau à la clé.
2: Angèle, pour la suite, sera Typique. Et puis les Black Eyed Peas, c'est pour le souvenir. Les voici.

0: 17h47, heure typique, belle fin de journée. On écoutera The Weeknd dans un instant.
1: Il arrive avec Cry For Me. Et ce sera avant 18h sur typique.
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1: On démarre une nouvelle heure dans un instant sur Typique. On écoutera Lost Frequencies.
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1: Mais avant ça, jetons un œil à la météo.
4: Eh bien, c'est la fin des averses. Oh, je me suis pris une drache tout à l'heure, les amis. Une
1: douche.
4: C'était pas pour rire. Eh bien, elle quitte petit à petit la Belgique. Et le temps redevient calme et sec. On aura même droit à un beau ciel étoilé ce soir. Et des températures entre 8 et 11 degrés.
1: Et tu n'as pas bouclé.
4: Non, c'est vrai. Ah, ils sont tout lisses. Voilà. Oui, je fais tout lisse, tout doux.
1: Bon, sur les routes, c'est un peu moins lisse puisque vous perdez 10 minutes sur le 411 entre Spontin et HN vers le Luxembourg. 10 minutes de perdu également sur le 19 entre Nîmes et Avray si vous roulez vers Bruxelles. Pensez à ajouter 12 minutes à votre temps de parcours sur le 42 entre Manège et le Reux. 10 minutes de perdu sur le 40 aussi à Herve vers l'Allemagne et puis sur le ring de Bruxelles. Faites attention, ça ralentit. Plus 20 minutes entre Kreinem et McEllen. Prudence et bonne route avec Typique.
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4: Il est 18h01.

0: Mercredi 20 mai. Moi, c'est Lou, avec moi, il y a Mario.
1: Oui, on va vous accompagner évidemment jusqu'à 19h. On a plein de bonnes nouvelles pour vous.
0: Et on va commencer par la première. Vous savez ce qu'on aime vous dire le mercredi.
1: Félicitations, vous avez survécu à la moitié de la semaine.
0: Ouh, ça s'applaudit. On se rapproche gentiment du week-end et rien que de le dire, eh ben, ça fait du bien.
1: Et ce qui va faire du bien aussi, c'est la good vibe du jour évidemment qui va arriver dans un instant.
0: Oui, ça c'est un exercice qu'on adore faire ensemble, hein, évidemment. On essaie de le faire ensemble le plus souvent possible. Envoyez-nous sur le WhatsApp un événement positif de votre journée, même si c'est un détail. Ça peut être un petit élément, un petit quelque chose. Rien que de se le partager, ça fait du bien, c'est la science qui le dit.
1: On le fera aussi tout à l'heure. Vous pouvez, vous, déjà le faire d'ailleurs. Quel est votre good vibe du jour? 0471 200 300. Vous écrivez tout ça sur le WhatsApp de Tipeee. C'est complètement gratuit.
0: Est-ce que ta good vibe, c'est que depuis tout à l'heure, j'arrête pas de te dire touche mes cheveux, ils sont tout doux. Oui,
1: j'ai eu l'immense honneur de toucher les cheveux de Lou alors qu'elle est restée à 7h. 7h.
0: C'est vrai.
1: Chez le coiffeur.
0: Bah, c'est pas pour rien parce que maintenant ils sont, vous l'aurez compris, tout doux.
1: Est-ce que 7 heures c'était nécessaire?
0: Oui, parce qu'ils étaient dans un état pas possible. Et là ils brillent.
1: Ah oui.
0: Ils sont beaux.
1: Et vous m'éblouissez avec vos cheveux, Lou.
0: Oh, attends, fermez les yeux. Vous voulez des lunettes de soleil? Je vais vous chercher ça.
1: Oh oui. Merci.
0: La meuf n'est pas du tout dans la vue.
1: Lost Frequencies pour la suite, ce sera après Alex Warren.

0: belle fin de journée, 18h07 sur Typique. On va écouter Ravine Lini dans un instant.
1: Ce sera Love Minute.
0: Et puis c'est bientôt l'heure des anniversaires de stars, puisque vous le savez, Lou aime bien fouiner et donc elle aime bien voir qui fête son anniversaire cette semaine.
2: Oui, je suis une fouineuse et surtout j'aime bien vous trouver des petites infos que vous ne savez probablement pas sur elle. Cette semaine par exemple, c'est l'anniversaire de Sam Smith. Ah ouais. On va parler de fromage, de son point commun avec Samy et de son lien de parenté avec une autre star.
0: Parfait, ça arrive dans un court instant sur Typique, restez bien là.
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0: On écoutera Loïc Noté dans un instant sur Typique, mais avant ça...
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0: Vous savez que le mercredi, Lou aime bien aller chercher quelle star fête son anniversaire cette semaine. Et surtout, elle aime bien aller fouiner comme ça des petites infos sur elle pour en savoir plus.
3: Et cette semaine, c'est l'anniversaire de Sam Smith. Il a eu 34 ans hier, le 19 mai. On va parler de fromage, de son point commun avec Samy et de son lien de parenté avec une autre star.
0: Et si on commençait par le fromage?
3: Oh tiens donc, ça ne m'étonne pas Mario. Ah bah, je peux vous dire que c'est son point commun avec moi pour le coup, parce que Sam Smith est un grand fan de fromage.
0: Okay.
3: Il paraît qu'il dépense énormément d'argent là-dedans. Comme on a tous nos petits péchés mignons.
0: Ouais, c'est vrai.
3: Ah bah lui, c'est son plaisir coupable, c'est le fromage.
0: Et du coup, après le point commun avec toi, il y a le point commun avec Samy aussi.
3: Ah bah oui, parce qu'eux aussi, ils ont une même passion. Sam Smith est fan de Lady Gaga. Il dit carrément que sans elle, il serait absolument pas devenu qui il est aujourd'hui. Pour lui, en fait, Lady Gaga, c'est une énorme source d'inspiration. Encore maintenant, hein. Mm-hmm. C'est vraiment une référence pour lui. Il a même avoué qu'il s'était pris 3 heures de colle à l'époque parce qu'il était allé la voir en concert en 2010.
0: Ah oui.
3: Il s'est fait choper.
0: Et du coup, il a aussi un lien de parenté avec une autre star.
3: Ouais, et ça, je le savais pas du tout. Avec une chanteuse, il s'agit de...
4: notre Lily Allen.
3: En fait, il est très discret sur sa vie privée, mais il a quand même révélé dans une interview qu'il était son cousin au troisième degré.
0: Ah oui, c'est... oui, ça remonte quand même un peu, ça.
4: Oui, bah c'est la même famille.
3: Moi, je suis la même famille que Beyoncé, mais c'est du 15e degré. Ça marche pas, ça?
0: Non. C'est vrai que maintenant tu le dis, il y a ce petit air de... ça doit être les cheveux.
3: Ah allez. Oui, on a la même chevelure.
0: Exactement.
3: Oh, tu me flattes, j'adore.
0: Peut-être qu'elle, comme toi, passe 7 heures chez le coiffeur aussi.
3: C'est peut-être ça.
0: Bah, merci en tout cas de nous avoir appris toutes ces petites choses
3: avec
0: en plus.
3: Avec plaisir.
0: Dans un instant, on va se partager nos meilleurs moments de la journée. Ce sera l'heure de la good vibe. Ne bougez pas, restez bien là. Vous êtes sur Typique.

0: Bon début de soirée sur Tipeee, 18h26. Il y aura Yugel Solto dans un instant. Il y aura Nelly Furtado aussi.
1: Je peux vous dire que Mario me fixe avec un sourire jusqu'aux oreilles.
0: Comment s'appelle ce morceau?
1: Ça fait partie des titres impossibles à prononcer. Du coup, je vous le dis, 100% à la belge. Ce sera pour Promiscuous. Mais c'est tout ce que vous aurez.
0: Mais c'est très bien. Ça arrive dans un instant sur Tipeee. Restez là.
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0: Et sur les routes, comment ça se passe en ce début de soirée?
1: Eh bien, on va commencer par une bonne nouvelle. Pas d'accident pour l'instant. On a quand même des ralentissements dans les chantiers. Pas grand-chose. Vous perdez 6 minutes sur le 411 entre Spontin et Hachène. 15 minutes entre Nîmes et Avry vers Bruxelles. 10 petites minutes sur le 42 entre Manage et l'Heureux vers Mons. Et enfin, les ralentissements sur la ligne de Bruxelles. Bah, c'est un peu comme d'habitude. 20 minutes de Strombeek à Mechelen. Et enfin, quand même un petit accident ici. Oh là là, à Zaventem vers Grand Bigard. Pour le reste, les amis, globalement, ça roule.
0: Prudence et bonne route avec Tipeee.

0: 18h34, sur Topic avec Ed Sheeran. Dans un instant, on va écouter Shape of You.
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4: Selon une étude, être reconnaissant au quotidien permettrait de vivre plus vieux. Et bien, on fait en sorte que vous viviez plus longtemps sur Topic.
0: Et tous les jours, à cette heure-ci, et bien, on fait l'exercice ensemble. Vous nous envoyez un élément positif de votre journée, même s'il est tout petit. Il y en a d'office un, c'est sûr. En plus, c'est bon pour la santé, c'est la science qui le dit.
4: Bah ouais, rien que de le partager, vous allez voir, ça fait du bien. Allez-y sur le WhatsApp 0471 200 300. Ben, on va ouvrir le bal. Quelle est ta good vibe, Mario?
0: Moi, j'ai vécu un truc que j'avais plus vécu depuis très longtemps.
4: Vas-y, balance.
0: Vous savez, cette place de parking, quand vous la cherchez, qui n'arrive jamais. Et là, aujourd'hui, j'arrive, bam, juste devant l'entrée, place de parking.
4: Oh, ça, c'est beau.
0: Ça a fait ma journée. En plus, il pleuvait.
4: Est-ce qu'il y avait une petite musique au moment où t'es arrivé? Ça fait...
0: Je l'ai imaginé. On a déroulé
4: c'est le Graal.
0: Non, pas du tout. Mais voilà. Et toi?
4: Mais écoute, déjà, j'allais juste rebondir. Je sais pas si vous avez des galères de parking, mais si oui, vous savez à quel point c'est précieux quand arrives et qu'il y en a une. Est-ce qu'elle était en plus juste devant l'entrée?
0: Mais oui.
4: Ah, bonheur.
0: Pile devant.
4: Ah bah écoute, moi, on m'a rappelé aujourd'hui que lundi, ce sera congé.
0: Ah oui.
4: On a un long week-end qui arrive. C'est la Pentecôte, non? C'est ça?
0: Je me trompe à chaque fois.
4: Ah bah voilà, ça, c'est ma good vibe. À votre tour, on va lire vos good vibes dans un instant. Ça se passe sur le WhatsApp.
0: 0471 200 300, WhatsApp qui est complètement gratuit. Allez-y pendant que vous écrivez tout ça. On écoute Soul, voici Dusty.

0: 8h42, sortie pic, Evan, Rory aussi dans un instant.
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3: Et puis on vous a posé une question il y a quelques minutes, on vous demandait de nous partager votre good vibe du jour, un petit moment positif de votre journée.
0: Vous avez été nombreux à réagir sur le WhatsApp de Tipeee, 0471 200 300. Il y a Leslie qui nous dit que elle, sa good vibe, c'est de retrouver son homme ce soir.
3: Ah bah c'est mignon ton plan.
0: Simplement.
3: Ça.
0: Gilles aussi, est-ce qu'on peut être reconnaissant de voir la bouille de notre chat tous les soirs en rentrant du boulot?
3: Oui. C'est validé, tu m'étonnes. Ah mais c'est vrai, en plus parfois tu passes une mauvaise journée. Moi j'ai deux chats à la maison, j'ai Kiwi et Biscuit. Bah rien que de savoir que je vais les voir, parfois ça me met de bonne humeur.
0: Eux en général ils ont passé une très bonne journée à dormir dans le canapé.
3: Oui, à bouffer les plantes, voilà. À renverser des tas, à faire leurs griffes sur le canapé. On connaît. Il y a Marie qui nous dit, eh bien moi ma good vibe c'est que j'ai raccompagné ma sœur tout à l'heure à l'aéroport. Elle est venue nous voir, elle est restée 8 jours. J'étais ravie de la recevoir, mais je suis ravie de la laisser repartir. C'est fatigant. Marie, tu règles tes comptes, j'adore. Je m'attendais pas à la chute. Et Arnaud qui nous dit, coucou la team, good vibe du jour, réservation d'une thalasso pour dimanche. Ah, parfois quand tu réserves un soin ou quelque chose, un petit moment pour toi, rien que de faire la réservation, oh, ça fait du bien.
0: Ça fait pareil avec les vacances.
3: Oui, totalement. Alors, ça fait mal au portefeuille par contre.
0: Oui, aussi. Il y a Vince qui nous dit, ce soir, je vais voir Mandalorian et Grogu au cinéma. C'est ta good vibe.
3: Oui, oh, mais très bonne good vibe. J'étais à l'avant-première hier, c'est validé.
0: Oui, c'est bien.
3: J'ai pleuré, mais parce que je suis un peu sensible. Mais Grogu est trop mignon.
0: D'accord.
3: C'est le bébé Yoda, tu vois.
0: Oui, ok.
3: Il est trop chou.
0: Je voyais pas de quoi en parler, mais.
3: Pardon, vous m'avez perdu, mais j'aime trop.
0: Bon, bah parfait, continuez à nous écrire. Hein, 0471-200-300 sur le WhatsApp de Tipeee. C'est gratuit, c'est quoi votre good vibe? Écrivez-nous tout ça pendant qu'on écoute Rory, par exemple.
3: On est curieux.
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0: Et merci d'avoir choisi Typique, quasiment 19h. Typique.
1: Un peu essoufflé, Mario. Il vient de courir pour attraper le micro.
0: On était dans une discussion totalement passionnante avec Vincent qui vient de passer la porte.
1: Bonjour Vincent.
2: Salut.
1: Normalement, on dit bonsoir à cette
2: Bonsoir, oui, c'est vrai. Il faut respecter un petit peu qu'il y a des gens qui finissent leur journée, contrairement à moi qui la commence. Oui.
1: Oh. Voilà. Et qu'est-ce que tu nous as prévu ce soir?
2: On va partir dans l'univers rêveur des Luna Park.
1: Ah, voilà. Tu viens de débloquer tellement.

0: Mais c'est toujours celui d'après qui remporte le tour. Quand t'abandonnes ta machine.
1: Et puis même t'as plus de thunes et t'es en mode bon, oui, attends. Et puis il y a un mec qui passe une pièce.
2: Jackpot.
0: Tellement râlant. Moi je sais plus comment ça s'appelle, mais vous savez les jeux où tu joues par deux et tu as un espèce de palais comme ça ou une balle plate.
1: Okay,
0: le air hockey. C'est ça. À ne pas confondre avec le
1: air hockey.
2: Évidemment.
1: Imitation très rapide.
0: Non mais exceptionnel.
1: Ah oui,
0: j'aime
1: écoute,
0: beaucoup.
1: J'adore tout ce qui est animaux. Ah, tout bien, tout honneur, évidemment.
0: Non mais cette phrase, j'adore tout ce qui est animaux. Ah oui, bah évidemment. Non mais tu parlais dans l'assiette, c'est ça que tu veux dire.
1: Oh non, même pas. Alors, les pauvres. Après un bon steak
0: le
1: de biche.
0: Le faux rattrapage. Ah. Oh, quelle horreur.
1: Steak de biche.
2: Bon, la suite. Coldplay.
1: On fait comme ça.
0: Transition.
2: Et puis Vincent hein, qui vous accompagne avec, avec des animaux, avec les lunas.
0: Voilà, il adore ça.
1: Les peluches, il est très bien.
2: À partir de 19h.
1: Ok.
0: Aucun sens. Bisous les amis.
2: Belle soirée tout le monde.
0: À demain.
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0: Petit tour sur les routes avec un accident en Wallonie malheureusement sur le 25 Liège-Bastogne à hauteur de Mont, du côté de Oufalize en direction du Luxembourg. La chaussée est fermée donc faites bien attention sur place. On a des ralentissements aussi sur le 19 entre Nimy et Avray vers Bruxelles. Vous perdez 10 minutes et puis sur les axes qui vont vers Bruxelles. Écoutez-moi bien, ça roule. Yes, let's go. Allez, on en profite, on se régale, on se détend, on écoute Typique, tout va bien.
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0: Ah oui, il est 19h aussi, au cas où.
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0: On est là pour passer la soirée avec vous, avec notamment aussi des artistes dans cette playlist de Typique. DJ Snake qui va arriver, du Belge aussi avec Musty. Il y aura Temim Pala, bref. Vous avez compris, vous êtes au bon endroit si vous voulez écouter de la bonne musique. Si vous voulez passer une bonne soirée aussi détendue, où on va pouvoir arrêter de se prendre la tête, on arrête de se prendre au sérieux. Voilà, c'est la soirée quoi, on est chill. Donc si jamais vous voulez participer, c'est très simple. Vous envoyez un message au...
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0: Voilà, Aloïs qui est au standard de l'émission. Il n'était pas prêt, je l'ai testé en direct carrément. Mais c'est bon, il est au taquet. Il vous a envoyé ce numéro sur lequel vous pouvez discuter avec nous, pour nous dire coucou, pour nous envoyer un message vocal, une photo, une vidéo. Enfin bref, tout ce qui vous passe par la tête. Faites-vous plaisir, faites-nous plaisir. Et on continue en musique.

0: Musty sur Typique. Et puis là, c'est l'heure de l'info Balek. Une info que vous avez peut-être vu passer sur Internet, une parmi toutes les milliers, millions, je sais même pas, j'exagère peut-être, mais il y en a des infos par jour qui sortent. Donc forcément, il y en a certaines qui sont moins intéressantes que d'autres, et celle-là, elle nous intéresse. Là, c'est l'info Balek d'aujourd'hui. On va aller du côté de YouTube. Je suis un grand consommateur de YouTube, j'adore ça. Je trouve qu'il y a plein de gens qui créent du contenu de qualité et ça permet parfois de se retrouver face à des vidéos que tu n'avais pas prévues dans ta journée de base, mais c'est OK. Là, on va parler de la vidéo de Antoine, anciennement Scoot de Street, pour ceux qui connaissent peut-être un petit peu. 2,2 millions d'abonnés, il a publié une vidéo où il se rend à la Foire du Trône. Et en fait, son objectif, c'est de tout faire pour gagner une moto dans un Luna Park. Donc, vous voyez bien ce que c'est, hein, le Luna Park. Le jeu, enfin, la sorte de salle remplie de néons dans laquelle il y a plein de jeux qui vous permettent de gagner des petits tickets. À la fin de votre session de jeu, vous allez échanger vos tickets contre un cadeau. Et souvent, c'est très basique. Parce que même quand tu dépenses 25, 35, 50 euros même, tu te retrouves avec un cadeau qui en vaut peut-être 10 maximum. Sauf que là, lui, son objectif, c'est d'aller gagner la moto à 8 millions de points. Donc je vous passe les détails. Au final, il a réussi et il a dépensé seulement 400 euros pour une moto qui vaut entre 600 et 700 euros.
1: Ouais, c'est pas mal quand même.
0: Voilà. Et oui, ça...
2: C'était vraiment très intéressant.
0: Je suis d'accord, c'est l'info Balek, c'est le principe de toute façon. Mais bon à savoir, hein, il a réussi à être rentable sur cette mission-là. Je pense pas que ce soit le cas de n'importe qui si vous tentez l'aventure, donc je vous déconseille de le faire. Tout ça pour vous dire... Et on s'emballait un petit peu de cette vidéo, même si elle est très chouette et je vous la recommande. C'est surtout que j'ai envie de discuter avec vous de Luna Park. Est-ce que vous êtes du genre à jouer dans les foires, les Luna Park? Si oui, est-ce que vous avez déjà gagné quelque chose d'impressionnant? Un cadeau un peu dingue sur un coup de chance? Ou bien simplement parce que vous avez passé une journée entière à jouer au jeu des pièces et qu'au final, ça a porté ses fruits? J'en sais rien. Et puis surtout si vous avez même un jeu auquel vous êtes accro, en particulier dans un Luna Park, n'hésitez pas à en discuter avec nous sur le WhatsApp au 0471 200 300. Toi, t'es du style à kiffer les Luna Park, Aloïs, au standard?
1: Pas tant, mais par contre, j'ai des souvenirs d'enfance sur la côte belge, mer du Nord, là, tu sais, petite soirée Luna Park.
0: Les Luna Park adorent la pluie, hein, à la côte belge.
1: À fond.
0: Ils savent que ça, c'est la journée rentable pour eux, à tous les niveaux. Bon, on attend vos messages sur le WhatsApp, et on lit tout ça dans quelques instants sur Typique.

0: Et comme tous les soirs, vous êtes au taquet, évidemment, sur ce WhatsApp. On a reçu un message de Vince Gecko.
1: Ce soir, je vais au cinéma regarder le film Mando et Grogu. Je veux me mettre bien.
0: Eh ben, il nous partage son petit programme.
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0: Tranquille, le mec, sans pression. Il va aussi noche. Il va se taper une petite péloche. On a Emrys qui nous a envoyé un message aussi.
3: Salut le Vin, c'est Emrys Radio. On est bing.
0: Ben oui, on est bing. Il y a Nico qui nous dit coucou aussi. Bonsoir à toi, Nico. J'ai reçu des messages aussi de Valentin. Écoutez-moi bien, on y va sans filet de secours. Je ne sais pas ce qu'il raconte.
4: Okay. Ça va, t'as pas pris trop de risques.
0: Ouais, c'est pas mal. Ah oui. Ah oui. Ah oui, c'est fort. Un deuxième message aussi, Valentin.
5: Hello Aloïs, hello le ville.
0: Ok, et peut-être un troisième message encore.
5: On est on est bien, bien, bien.
0: Ah oui, ça se régale. Ah ouais, dans la voiture, là, l'ambiance, elle est majestueuse. Au 0471 200 300, je vous ai posé une question. Est-ce que vous êtes du genre à kiffer les Luna Park quand vous allez à la mer du Nord ou de manière générale dans des foires, dans des kermesses chez nous en Belgique? On a toujours un petit Luna Park avec des petits jeux avec lesquels on peut gagner des tickets qui nous permettent de gagner des cadeaux, etc. Moi, je me souviens notamment d'un jour où je pense qu'on était quatre. On avait investi à l'époque quasiment 25 balles chacun. On était là en mode, attends, avec tous les points qu'on a, on va avoir un truc de fou. Et on est reparti avec un gyrophare en plastique.
4: Ah, c'est pas mal ça.
0: C'est vraiment bien rentabilisé. Pas du tout, pas du tout. Mais ce gyrophare, au final, il avait une vraie histoire. Il avait un background. Et ça, ça on pourra jamais lui enlever. On a reçu des messages sur le WhatsApp, Aloïs.
4: Écoute, il y a Manon, et elle n'a pas vraiment d'expérience au Luna Park. Par contre, elle est assistante vétérinaire. Et il y a une kermesse qui s'est installée pas loin de chez elle.
0: Okay.
4: Et donc, elle a eu un patient, en tout cas les propriétaires d'un patient, qui sont venus payer environ 250 euros en pièces de 1 et de 2.
0: Ah oui, d'accord. Ah oui, mais oui, forcément, quand tu gères un Luna Park, t'inquiète que les pièces de 1 et de 2, tu sais plus quoi en faire à la fin de la journée. J'ai eu peur quand tu m'as raconté, Aloïs, parce que je pensais que c'était des gens qui tenaient un Luna Park qui avaient été se soigner chez un vétérinaire.
4: Non, non, on va pas jusque-là.
0: On s'était bien pour leurs animaux, on est d'accord.
4: Sûr.
0: D'accord, merci de me rassurer. Ça fait plaisir. Il y a aussi Sab qui nous parle d'un trafic de fricadelles. D'accord, ok, bah écoute, on va se renseigner sur le sujet, on te tient au courant, parce que ça me paraît d'être une histoire sombre.
4: 0470,
0: voilà, exactement. 0471 200 300, n'hésitez pas à venir discuter avec nous de vos moments iconiques, un peu que vous n'avez jamais oublié dans un Luna Park, dans une fête foraine chez nous en Belgique. Je sais que vous avez chez vous un objet que vous avez gagné qui ne sert à rien et que vous êtes très fier d'avoir attrapé à la machine à pince, par exemple. Bah oui.

0: Dans quelques instants, on va se faire un petit blind test avec, eh bien, à la clé du cadeau, comme d'habitude, comme tous les soirs. L'objectif, c'est de vous permettre tout simplement de passer un bon moment avec nous, parce que c'est un blind test un peu spécial. On a décidé de trouver des remixes metal et hard rock de vos morceaux préférés. Et pour le coup, il faudra retrouver le titre ou l'artiste. Pour ça, on a besoin de deux personnes qui vont s'affronter. Comment ils font pour participer? Dis-nous, Aloïs.
1: Eh bien, ils envoient « jeu » au 0471-200-300.
0: Eh oui, ça part directement sur WhatsApp. On vous attend de pied ferme pour discuter avec nous, pour venir jouer avec nous aussi. Et la soirée, elle continue sur Tipeee.
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0: Et on va faire un petit tour du côté de vos routes pour vous signaler qu'il y a toujours des ralentissements entre Nîmes et Avray vers Bruxelles. Vous perdez 10 minutes. Par contre, ailleurs, sur les axes vers Bruxelles, ça roule. Profitez-en, détendez-vous, soufflez un petit coup. Tout va.

0: vous rappelle qu'on a un blind test qui arrive dans quelques instants sur Tipeee. Pour participer, c'est très simple. Vous envoyez jeu au 0471 200 300. On a besoin de deux personnes qui vont s'affronter. On a déjà une personne, c'est Emre, notre loser de la semaine, qui perd depuis jeudi dernier. Mais nous, on croit beaucoup en lui. Donc si jamais vous voulez jouer contre Emre, n'hésitez pas à nous envoyer un petit message sur le WhatsApp au 0471 200 300. Vous envoyez jeu.
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0: Et d'ailleurs, en parlant de WhatsApp, on vous a posé une question ce soir concernant les Luna Park, les foires, les kermesses, vous les appelez comme vous voulez, mais ces endroits où on finit parfois à dépenser un peu trop d'argent pour jouer à des jeux totalement aléatoires, des machines à pinces, des endroits où on doit glisser des petites pièces pour faire tomber des éléments sur une sorte de racloir. Vous voyez très bien de quel jeu il s'agit. Il y a le jeu de la serrure avec la petite clé qui doit rentrer au bon moment. Bref, il y a moyen de passer des heures entières dans des Luna Park, et je suis sûr que vous avez déjà eu l'occasion de passer quelques moments là-bas et de ramener peut-être des trophées de vos victoires, de vos longues heures passées à jouer dans des Luna Park. Et c'est de ça qu'on parle ce soir. Il y a Olivier qui nous dit « Quand j'étais petit, je jouais chaque année au jeu des pièces à la fête foraine quand il venait dans mon village. J'ai accumulé mes points chaque année pour avoir un énorme cadeau. Au final, quand on a 16-18 ans, les jeux qu'ils proposent ne nous intéressent plus vraiment. Et à 18 ans, je me suis dit qu'il fallait quand même échanger les points pour faire en sorte que ça a servi à quelque chose, de jouer toute une jeunesse à une machine à pièces. Et au final, il les a échangés contre un appareil à raclette qui continue à utiliser aujourd'hui, 10-15 ans plus tard. Oh là là, l'histoire, elle peut me faire chialer. Il a gagné à la sueur de son front, avec des moments iconiques de sa jeunesse, une machine à raclette qui crée des très beaux moments d'adulte.
2: C'est magnifique.
0: Ah Louis, on est d'accord, une machine à raclette, on l'aime cette machine, on la voit dans des bons moments.
2: Mais bien sûr, moi c'est ma meilleure amie, je crois.
0: Bien sûr, c'est comme un cousin qu'on est content de revoir.
2: Exactement.
0: Voilà, donc bref, belle histoire mon Olivier, merci beaucoup pour ça. On a reçu d'autres messages, Aloïs, dis-nous.
2: Bien sûr, il y a Léna qui dit « Moi je m'interdis d'aller dans des Luna Park avec du cash maintenant parce que je peux claquer 50 balles au basket en pensant que la prochaine est la bonne. »
0: Ah mais le basket, franchement, là il y a un truc qui se joue entre vous et vous-même. Hein.
2: Ouais.
0: C'est-à-dire que tu mets le premier panier, tu tentes ton premier truc, puis tu dis « Bon, j'étais pas chaud, là je peux envoyer le double du score facile. » Puis tu rejoues, t'es tout aussi nul. Et puis tu dis non, mais ça va aller, t'inquiète. Et en fait, tu te prouves un truc à toi-même. Et surtout, tu te prouves une chose, c'est que tu perds trop vite de l'argent. Effectivement, je suis d'accord avec toi, Léna. Qu'est-ce qu'on a reçu d'autre ?
2: Karim, il dit « Quand j'étais jeune, je m'entraînais quelques jours avant que la kermesse ne commence dans mon village, au jeu des conserves. Eh bien, un jour, j'ai dégommé du premier coup toute la pile et toute la file derrière m'a applaudi. »
0: Et on réapplaudit. Ah non, ça c'est fort. Du premier coup, c'est très très fort. Le chamboule tout en plus, c'est pas évident. Donc franchement, j'applaudis pleinement. C'est une très belle perf. 0471 200 300, si vous avez d'autres exemples d'histoires, de prix que vous avez remportés en jouant au Luna Park ou à la foire. On attend ça avec impatience. Et on continue en musique en attendant avec Justin Bieber.

0: Justin Timberlake sur Tipeee, évidemment, évidemment. Est-ce que je dois encore vraiment vous le présenter? Ben non. Là, c'est l'heure du blind test. Il y a deux personnes qui vont s'affronter dans un blind test où on a réuni des morceaux qui sont remixés en version metal hard rock. Donc voilà, va falloir retrouver le titre ou l'artiste. Et pour ça, on a deux personnes qui vont jouer avec nous. On joue avec qui, Aloïs, dis-nous.
1: Eh ben, en premier, on joue avec Emre, notre loser de la semaine qui est là depuis jeudi.
0: Bonsoir, bonsoir Emre, comment vas-tu ?
2: Bien et vous ?
0: Ça va bien, tu commences à être plus en plus à l'aise. Ça fait plaisir de t'avoir. Et est-ce que tu penses qu'aujourd'hui, tu vas gagner ?
2: Normalement.
0: J'aime bien, j'aime bien. Moi, cet optimisme, il me fait plaisir. Il vient me toucher. Voilà, donc ça fait plaisir. On va voir comment ça se passe en face de toi, Emre. On joue avec qui d'autre ?
1: On joue avec Marie, elle vient de Warem.
0: Bonsoir, Marie.
3: Bonsoir.
0: Très content de t'avoir avec nous aussi. Ça va être un match au sommet, évidemment. Emre contre Marie, Marie contre Emre. Je vous explique un peu le concept. Hein. Il va y avoir 5 extraits. Dès que vous avez trouvé soit le titre, soit l'artiste, vous buzzez avec votre prénom. C'est bon pour vous ?
3: C'est bon.
0: Super.
3: Oui.
0: Et puis, si jamais vous avez envie de jouer avec nous sur le WhatsApp au 0471 200 300, on lit vos messages. Donc, n'hésitez pas. D'accord ? C'est parti. On y va avec le premier extrait remixé en version métal.
3: Bad Romain.
0: Il faut buzzer avec son prénom.
3: Marie. Bad
0: Romain. Oui.
3: Lady Gaga.
0: Emre a failli prendre la balle au rebond, attention.
3: Oui, j'étais distraite.
0: Premier point pour Marie. Emre, c'était pas loin. Attention, deuxième extrait.

0: Marie.
1: Marie.
0: Kyo.
1: C'est pas Kyo, mais ça ressemble à Kyo, bizarrement. Ouais. C'est un rappeur français. Ça vous dit rien, Marie, ouais.
0: Orelsan.
1: C'est totalement Orelsan. Eh oui, bonne réponse. Yeah. Du coup, on a découvert ce soir que si vous mettez du Orelsan dans une machine hard rock metal, ça fait du Kyo. Voilà. On aura appris ça. Ça fait 2-0. Attention, Emre, hein, ça peut déjà être décisif sur le prochain. C'est parti. Prochain extrait. Marie.
0: Puff Daddy.
1: C'est pas Puff Daddy. Je me tourne vers toi, Emre, dis-nous.
0: Eminem.
1: C'est Eminem, oui. Excellente réponse. Lose Yourself. Ça fait 2-1. Peut-être qu'on est en train de vivre une remontada. Attention, prochain extrait remixé en version metal rock. Comment faire pour tuer mes démons? Marie.
0: Angèle.
1: C'est effectivement Angèle. Ça fait donc 3-1. Marie, je me tourne vers toi, on sait jamais, hein, parce que j'aime bien toujours un petit peu pimenter ces blind tests. Est-ce que tu te sens suffisamment en confiance pour tout miser sur le dernier morceau? Ou alors tu veux repartir avec ton cadeau dès maintenant et c'est ok aussi?
0: Allez, on joue,
1: jouons. Ah, ça joue? Ça joue. Ok, bah écoutez, pour le suspense, pour le beau jeu, là, ça va être donc celui qui trouve la bonne réponse du prochain morceau à gagner ce blind test. Attention, c'est parti. C'est Emre.
0: Firefox.
1: Comment?
0: Firewall.
1: C'est pas Firewall. Marie.
0: Wrecking Ball.
1: C'est totalement Wrecking Ball de Miley Cyrus. Plus facile celui-là. Bon mais du coup, là il n'y a pas de doute, c'est évidemment Marie qui l'emporte. Bien joué. Bien joué, très beau jeu, très beau match. J'ai bien aimé, ça m'a été joueuse jusqu'au bout. Donc franchement, bravo. Tu repars avec 4 accès pour aller au parc Forestia.
0: Ah, super!
1: Voilà. Génial. Eh ben écoute, c'est avec plaisir. Tu nous feras des petites photos quand tu vas sur place. Tu vas aller avec qui?
0: Oh, bah ma petite famille ou mes filleules qui sont un peu plus jeunes. Donc ça pourra plaire à. Il y a du monde.
1: Exactement. Tu vas voir, ça plaît à tout le monde. Donc oui. T'en profiteras bien. Merci Marie, tu raccroches pas, on t'envoie ça à la maison,
0: à
1: ça va?
0: C'est magnifique, merci beaucoup.
1: Avec
0: bonne
1: plaisir. Emre?
0: Oui.
1: Qu'est-ce qu'on fait, Emre? Tu reviens demain ou pas?
2: Je reviendrai si je peux.
1: Bah écoute, oui, je te l'ai dit, moi, on peut finir la saison ensemble, ça me va très bien. Emre, on te rappelle, demain, même heure, même endroit. Est-ce que tu as un message pour tes fans, Emre, ce soir?
2: Oui, pour mes amis. Je voudrais faire une dédicace.
1: Vas-y, vas-y.
2: J'ai fait une dédicace à mon meilleur ami Mathia et tous mes meilleurs potes de ma classe.
1: Eh ben voilà, en fait. Emre, c'est la star de la radio depuis une semaine, là, carrément. Donc, merci à toi, Emre. On continue en musique sur Typique.

0: C'est pas, donc a priori, suspense. Donc n'hésitez pas à nous partager aussi si parmi vous il y a des gens qui ont l'occasion parfois de partir, découvrir des contrées lointaines, moins lointaines, des régions dont vous êtes tombé amoureux, amoureuse, quand vous avez eu l'occasion de voyager dans un endroit, dans un lieu particulier, dont vous avez envie de venir parler à la radio, tout simplement, parce que c'est ça l'objectif de cette séquence aussi, c'est de pouvoir vous donner peut-être des idées pour aller découvrir des parties de notre monde que vous n'avez pas encore envisagées. Donc si jamais parmi vous, il y a des gens qui sont, comme on appelle, globetrotteurs, globetrotteuses, envoyez-nous un message au 0471 200 300. On s'occupe évidemment de réceptionner tout ça et potentiellement de vous faire passer à la radio dans les prochaines semaines.
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0: Il est 20h, vous êtes sur Typique, c'est parti, générique.
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0: Dans quelques minutes, on va s'écouter Gorillaz, Calvin Harris et aussi Pierre Demar. Donc il y a du beau monde qui arrive dans la playlist. Je vous invite aussi à vous participer à l'émission. Comment ils font, Aloïs, pour participer à l'émission avec nous et venir participer voilà, autour de la table? Ils prennent un micro, ils discutent avec nous.
14: Eh ben, ils prennent leur téléphone, ils ouvrent l'application WhatsApp.
0: Ok.
14: Et ils envoient un message au 0471 200 300. Et tu sais quoi, Vincent?
0: Ouais.
14: C'est gratuit.
0: Oh là là là là là là. Mais alors, mais qu'est-ce que vous attendez pour participer? Attention, hein, si vous conduisez, utilisez les outils de notes vocales, etc. Vous ne mettez pas en danger. Hein. Et si jamais il y a des passagers qui veulent nous raconter des bêtises ou nous raconter des vannes pourries ou faire des imitations bancales, franchement, faites-vous plaisir. Ce WhatsApp, il est vraiment disponible pour vous. Imaginez ça comme une ligne ouverte où vous pouvez venir raconter tout ce qui vous passe par la tête. Et il y a de grandes chances que ce soit diffusé à la radio. Voilà. Ne cherchez pas à comprendre. C'est comme ça, c'est le principe de cette émission. Et puis, vous restez bien avec nous parce que juste après, on se connecte avec Simon qui va nous parler d'une destination mystère que vous allez devoir deviner.

ce bon vieux Florida, en fait, ce type qui nous a régalé. Voilà, on va pas se mentir. Là, dans quelques instants, on va se connecter avec quelqu'un qui va nous faire découvrir une destination mystère. Parce que oui, tous les mercredis, je me dis que c'est l'occasion de parfois un peu quitter la Belgique. Voilà, on prend l'avion, vous devez rien payer, on s'occupe de tout. On vous emmène dans une destination, mais vous la connaissez.

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0: Est-ce que vous êtes prêts à partir en vacances? C'est parti.
1: Ladies and gentlemen, this is your captain speaking.
0: Non mais la team, je vous rassure, on n'a pas vraiment pris l'avion. Hein. On est juste à la radio, quoi. Ah bon, bref. Tout ça pour vous dire que le mercredi, on voyage grâce à quelqu'un qui vient nous parler d'une destination qui est censée nous vendre un peu du rêve, ou du moins en tout cas, nous faire découvrir d'autres horizons. Et pour ça, on a Simon qui est avec nous ce soir. Bonsoir Simon.
2: Salut Vincent, comment ça va?
0: Ça va très très bien, content de t'avoir avec nous. Tu fais partie des gens qu'on appelle le Globetrotter, on peut le dire?
2: On peut le dire ça, oui.
0: T'as roulé ta bosse?
2: Je peux encore faire mieux, mais j'ai quand même pas mal voyagé.
0: Ok, cool. Bah, du coup, on est impatient de découvrir de quelle destination tu vas venir nous parler dans quelques instants. L'idée, c'est de donner des petits recos aux gens qui nous écoutent peut-être et qui ont envie d'en savoir plus sur certaines destinations, ou alors ont parfois pas d'idées, ou veulent toujours partir en vacances un peu au même endroit, faute de savoir un peu où aller ailleurs. Et donc, on espère pouvoir en savoir plus. Mais avant ça, il faut deviner de quelle destination il s'agit.
2: C'est ça.
0: Donc Simon, tu as un petit indice à nous donner?
2: Oui, j'ai un petit indice. C'est
0: Vas-y.
2: Le pays dont je vais parler. C'est un pays où il y a plus de moutons que d'habitants.
0: Un pays où il y a plus de moutons que d'habitants. Eh bien écoutez, à vous de jouer sur le WhatsApp au 0471 200 300. Simon, on leur laisse un peu de temps et on lit leur réponse juste après.
2: Parfait, on fait comme ça.
0: Donc un pays où il y a plus de moutons que d'habitants. À vous de jouer sur le WhatsApp 0471 200 300.

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1: On est en train de tenter de deviner une destination mystère, de découvrir une destination mystère avec Simon, notre voyageur de la semaine qui vient nous parler de cette destination. Est-ce que tu peux rappeler, Simon, l'indice que tu avais partagé ?
2: Oui, alors l'indice, c'est un pays où il y a plus de moutons que d'habitants.
1: Et on a reçu des réponses évidemment sur ce WhatsApp. Aloïs, est-ce que tu peux nous dire ce qu'on a reçu ? Comme ça, on voit si on est dans le bon, si on n'est pas dans le bon, s'ils ont réussi à trouver ou pas.
3: Ah ben oui, écoute, il y a Mina qui propose l'île de Texel.
1: Est-ce que c'est l'île de Texel ?
2: C'est pas ça, non.
1: On n'est pas sur l'île de Texel. Quoi d'autre ?
3: Alors, Johan, il propose l'Écosse.
1: Est-ce qu'on est en Écosse ?
2: J'aurais pu, mais non.
3: Non. Alors, je reçois beaucoup l'Irlande. Il y a Denis, il y a Julien, il y a Chris. Il y en a d'autres qui proposent l'Irlande.
1: C'est vrai que ça marche, l'Irlande ?
2: Il paraît que c'est très, très beau, mais c'est pas là non plus.
1: D'accord. Je vois aussi François, Betty, Yannick aussi qui ont pensé à la même réponse, Aloïs.
3: Ouais, ils proposent la Nouvelle-Zélande.
2: Ah là, on est sur quelque chose, c'est bien la Nouvelle-Zélande.
1: Ah ben voilà, je vois qu'il y a Kat aussi qui avait proposé cette réponse-là aussi. Donc oui, Nouvelle-Zélande, alors ça c'est trop chouette parce que je trouve que c'est une destination que tout le monde a plus ou moins en tête. Tu connais toujours de près ou de loin quelqu'un qui a déjà été à un moment donné en Nouvelle-Zélande et qui t'a dit « c'était super » et en même temps... Ça a l'air tellement loin, tellement technique d'y aller que je pense qu'il y a peu de gens qui font le grand saut. Et donc du coup, c'est trop chouette de t'avoir avec nous, Simon, pour en parler. Toi, comment tu t'es retrouvé là-bas ?
2: Alors, je me suis retrouvé là-bas dans un cadre d'un PVT. Donc en fait, c'est un accord entre les deux pays. Un visa qui permet aux moins de 30 ans de pouvoir aller là-bas, voyager et travailler durant un an.
1: D'accord, ok. Donc t'étais en double casquette, quoi. Tu voyageais, mais en même temps, tu devais bosser.
2: C'est ça, ouais. Pour financer le travail, pour financer le voyage, on pouvait bosser légalement. Quoi.
1: Et ça te permet de quand même profiter et de découvrir, ou bien t'as vraiment été plus en immersion pendant un an là-bas ?
2: Alors ça dépend un peu des finances de chacun. On n'est pas obligé de travailler, on peut ne faire que voyager, mais ça permet au budget restreint, je vais dire, de pouvoir aller en Nouvelle-Zélande et en même temps de financer leur voyage grâce au travail.
1: Ouais, y a des gens qui font ça aussi en Australie, je sais souvent.
2: C'est ça, ouais.
1: Et alors, qu'est-ce qui t'a attiré en particulier avec la Nouvelle-Zélande ? Qu'est-ce qui t'a donné envie d'aller vivre cette aventure là-bas ?
2: Qui a été avant moi qui a commandé.
1: Alors attends, ça a un tout petit peu coupé au début. C'est qui a été avant toi, tu disais ?
2: Un ami à moi, qui a été juste avant moi. Et donc, il me l'a recommandé. J'avais toujours eu en tête de voyager. Puis, grand fan de Seigneur des Anneaux et de rugby, je me suis dit, c'est le pays, il faut que j'y aille. Et voilà comment je me suis retrouvé là-bas en 2019.
1: Incroyable, parce qu'effectivement, comme tu l'évoques ici, la Nouvelle-Zélande, c'est un pays qui a été utilisé en majeure partie pour les décors du Seigneur des Anneaux. Donc forcément, quand on est fan de la saga et quand on connaît les histoires de Gandalf, de Frodon, ça, c'est un délire de se retrouver un peu dans les décors grandeur nature. Toi, sur place, c'est quoi l'endroit ou le lieu qui t'a le plus marqué ?
2: Alors, qui m'a le plus marqué, je dirais que c'est quand même le trek Tongariro Alpine Crossing, une grosse randonnée de 20 km.
1: Ok, ouais.
2: Donc c'est pour les vacances un peu sportives, c'est quand même 20 km, mais c'est vraiment à voir, c'est magnifique. C'est à travers les volcans, etc. Donc c'est très très beau.
1: Oui, je suppose qu'à un moment donné, il y a tellement de jolies choses à regarder que tu oublies presque que tu marches, quoi.
2: Oui, non, franchement, bon, c'est quand même sportif, il ne faut pas y aller.
1: Oui, oui. Alors, Simon ?
2: Mais, oui.
1: Ouais, bon, on a des petites coupures. Oui, on a des petites coupures, mais ça va, tant que je te récupère, c'est bon.
2: Ok, je me disais, oui, il ne faut pas y aller là comme quelqu'un qui n'a jamais randonné de sa vie, mais c'est sûr que c'est vraiment, si on a l'habitude et qu'on n'a pas peur de faire 20 km, avec du dénivelé positif, il faut absolument la faire.
1: Et donc, les paysages sur place, c'est comme ce que les gens racontent, quoi. Ça vaut vraiment le détour.
2: Oui, c'est vraiment incroyable. Chaque tournant est un paysage différent, c'est vraiment super beau.
1: Et un truc qui est peut-être un peu moins connu, qu'est-ce qu'ils mangent exactement en Nouvelle-Zélande ? Est-ce qu'il y a une spécialité ou un truc qu'il faut absolument tester là-bas ?
2: En termes culinaires, il n'y a pas vraiment de spécialité à proprement parler, à part le fameux fruit kiwi qu'on a ici aussi en Belgique.
1: Okay.
2: Mais à part ça, non, il n'y a pas vraiment un plat bien principal.
1: Oui, c'est ça, ça mange pour... Pour se régaler, quoi. Et les conditions météorologiques, c'est quoi ? C'est des températures élevées, pas spécialement élevées ? Est-ce qu'il faut prévoir des vestes ? S'il y a des gens qui nous écoutent, qui veulent partir, ils doivent prévoir quoi avec ?
2: Moi, je dirais que ça dépend un peu de la période où on va et sur l'île dans laquelle on va. Il y a l'île Nord et l'île du Sud. Et donc, l'île du Sud, bah, c'est une île un peu avec plus de montagnes. Donc, en hiver, la neige, il fait froid. Et l'île du Nord, c'est un climat un peu plus doux toute l'année. Donc, c'est un peu compliqué de prévoir des vêtements. Je dirais qu'il faut un peu tout quand même.
1: Ça, c'est comme si on partait en vacances en Belgique, en fait.
2: Un peu, ouais. Je pense qu'il faut un peu prévoir toute météo possible.
1: Ok, bah écoute, trop chouette. J'espère que ça aura peut-être inspiré certaines personnes qui nous écoutent ce soir pour aller découvrir la Nouvelle-Zélande. Est-ce que toi, par hasard, tu partages un petit peu tes voyages sur les réseaux sociaux ?
2: Oui, alors moi, je partage tous mes voyages sur Instagram, notamment le tour d'Europe qu'on va faire d'ici un petit mois. Donc, je ne sais pas si je peux donner le nom Instagram.
1: Bien sûr, vas-y, fais-toi plaisir et fais-nous plaisir surtout.
2: Eh ben, donc, mon Instagram, c'est un Belge d'ailleurs, donc en un seul mot.
1: Ok, un Belge d'ailleurs, et donc du coup tu prévois un tour de l'Europe, c'est ça ?
2: C'est ça, je suis en train d'aménager mon petit van qui va être terminé pour partir du coup sur les routes d'Europe avec ma copine.
1: Trop stylé, bah écoute, on va suivre tout ça sur tes réseaux sociaux, merci beaucoup Simon.
2: Avec grand plaisir.
1: On continue en musique de l'autre côté avec Bella Kay.

0: Le très bon morceau de Gorillaz sur Typique Feel Good Inc. C'est l'heure du dilemme de ce soir. L'heure de vous diviser sur le WhatsApp, l'heure de faire en sorte que vous n'allez pas être d'accord l'un avec l'autre, l'une avec l'autre, peu importe où vous êtes, à la maison, au travail, dans la voiture, en train de commander à manger. C'est maintenant. On va créer la discorde avec une question, une affirmation à laquelle vous allez devoir répondre de manière honnête et transparente sur le WhatsApp au 0471 200 300. Je vous plante le décor. Vous arrivez chez des gens chez qui vous êtes invité, jusque là pas de problème. Première fois que vous arrivez sur place, vous découvrez un peu les lieux, vous connaissez pas trop. Quand vous arrivez, il y a une odeur. Alors je vous rassure, on n'est pas sur une odeur dégueulasse, on est sur une odeur de bougie parfumée, peut-être une odeur d'encens, peut-être une odeur de diffuseur d'huiles essentielles. Bref, un truc qui envoie des odeurs pour que ça sente bon dans l'habitation des gens. Face à cette situation, il y a deux cas de figure. Et c'est ça le dilemme de ce soir. Est-ce que vous validez et vous lâchez même un petit « Oh ben, ça sent bon chez toi, hein ?» Eh ben alors ! Ou alors, vous faites partie de cette autre partie de la population qui a envie de remettre et qui est écœurée très rapidement par les odeurs et vous n'osez même pas dire « Tu peux enlever ton sang bon là, ton encens là, j'ai envie de remettre là, s'il te plaît. » Parce que ces gens existent. Voilà, moi je vous avais peut-être deviné mon camp. Moi, je valide. Bougie parfumée, encens, diffuseur d'huile essentielle, j'adore. Je trouve que c'est une petite attention, c'est une manière aussi de rendre un petit peu plus cosy son intérieur. Mais je sais qu'il existe dans la population, parmi nous, en Belgique, des gens qui détestent ça. De quelle team vous faites partie ? À vous de répondre au dilemme de ce soir de manière honnête sur le WhatsApp au 0471 200 300. Tout ce qui est bougie parfumée, encens, diffuseur d'huile essentielle, est-ce qu'on est d'accord ou on n'est pas d'accord d'en avoir à la maison.
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0: C'est l'heure de lire vos réponses concernant le dilemme de ce soir. Un dilemme qu'on vous propose à chaque fois pour avoir votre avis et faire en sorte qu'on ait des avis qui s'opposent, en tout cas dans ce WhatsApp au 0471 200 300. L'idée, c'était de vous parler aujourd'hui des bougies parfumées, de l'encens, des diffuseurs d'huile essentielle, des sans bons comme on les appelle en Belgique, qu'on utilise peut-être à la maison ou ailleurs. Et face à ces technique pour que la maison sente meilleure, ben, y a deux types de personnes, ceux qui adorent et ceux qui détestent. Et donc je voulais savoir de quelle team vous faites partie. Sur le WhatsApp, on a reçu des réponses. Aloïs, dis-nous tout.
1: Écoute, on a reçu une réponse de Cédric qui dit « Moi, je supporte pas, apparemment c'est ultra mauvais pour la santé. »
0: Alors, il y a un peu cet argument qui est lancé. Est-ce que quelqu'un peut me citer, dit, ça les cinq choses qui sont bonnes pour la santé au final ? J'exagère, hein, je grossis le trait.
1: Je comprends, Vincent, tu mets un coup de pied dans la fourmilière.
0: Ah oui, encore une fois, bon zut. Ce que je veux dire par là, c'est que effectivement, peut-être qu'il y a des petites particules qui sont pas bonnes pour la santé, blablabli, blablabla. Mais en même temps, ta poêle, elle est pas bonne pour la santé non plus. Il faut arrêter parfois de trop se culpabiliser. Ce que je veux dire par là, c'est que c'est pas non plus comme si vous fumiez une cigarette. Il y a peut-être des petits effets secondaires, j'en sais rien. Mais en tout cas, ça fait quand même longtemps qu'il y a des gens qui utilisent de l'encens, des bougies, etc. Et j'ai l'impression que de manière générale, ça a l'air de plus les détendre que de les rendre malades. Mais je comprends l'argument. Je l'entends et je le comprends. Qu'est-ce qu'on a d'autre ?
1: Nathan, il dit l'encens, impossible pour moi, ça reste dans les vêtements et j'ai l'impression d'entrer dans une église.
0: Il y a aussi cette vibe. Toi, tu penses quoi de l'encens un peu ?
1: L'encens, j'aime bien l'odeur, mais max 5 secondes.
0: Ok. Après, ça te saoule.
1: Ouais, exactement.
0: Moi, j'aime trop. J'aime trop la vibe de l'encens, du papier d'Arménie même. C'est des trucs que je kiffe beaucoup. Ma copine, pas du tout. Elle peut péter un câble quand je fais brûler un truc ou que je mette un truc qui sent bon dans l'appart. Et donc, du coup, je suis obligé de ne plus le faire et je suis très triste.
1: Ah voilà. Ouais.
0: Donc, je dois vous l'avouer. Bâton d'encens, par contre, très peu pratique par rapport à une bougie parfumée. Parce que tu finis toujours par avoir des bouts de bâton qui se mettent un peu partout et c'est un peu crapuleux.
1: Plein de trucs partout.
0: Qu'est-ce qu'on a d'autre ?
1: On a Elodie qui dit « Moi, j'aime bien quand ça sent un peu quelque chose en entrant, mais les diffuseurs donnent trop fort parfois l'impression qu'on essaye de cacher une odeur bizarre. »
0: Ah, donc ce serait du camouflage.
1: Ouais.
0: Ok, je peux entendre aussi. C'est vrai que si t'as un fond d'odeur de sterpute et qu'au-dessus, tu nous envoies une bougie vanillée, ça donne envie de remettre également. Donc, je peux entendre cet argument. Merci d'avoir été transparent avec nous sur ce WhatsApp, ça fait plaisir. 0471 200 300, s'il y a d'autres trucs qui vous passent par la tête, n'hésitez pas à participer. On continue en musique avec Meryl tout de suite. Et puis, vous restez bien avec nous parce qu'il y a le quiz de la mauvaise réponse qui arrive après. Un quiz dans lequel je vous pose une question et vous devez envoyer une mauvaise réponse.

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0: Bon, 20h49 très précisément sur Typique, c'est l'heure de vous poser une question à laquelle vous allez devoir mal répondre. Ben ouais, parce qu'en fait, à un moment donné, on fait attention à tout ce qu'on raconte depuis le début de la journée. Là, c'est tout l'inverse. On va mettre de côté notre cerveau et dire n'importe quoi à voix haute avec une question. Est-ce que Harry Styles a du style? Et surtout, oui ou non et pourquoi? C'est important d'argumenter aussi votre réponse. Je vous rappelle que je ne veux pas de réponse premier degré, ça ne sert à rien. Et aussi, si vous voulez jouer le jeu à fond et envoyez-nous un message vocal. Ce sera nettement mieux de vous entendre dire n'importe quoi que de vous lire. Parce que c'est facile d'envoyer un message qui n'a ni queue ni tête. Mais le dire à voix haute et l'assumer, ça c'est encore un autre exercice. Et je pense que vous en êtes plus que capable. Il n'y a pas de problème au niveau de ce que vous allez raconter dans ce message. Plus c'est bête, mieux c'est. Est-ce que Harry Styles a du style ? Faut argumenter votre réponse, votre mauvaise réponse. Et Aloïs, je me tourne vers toi parce que t'as déjà trouvé une première mauvaise réponse.
2: Eh ben ouais, j'ai demandé à mon très grand pote Noah et écoute, je t'invite à écouter.
0: Eh ben on découvre ça tout de suite.
3: Oui, bien sûr qu'il en a, sinon il s'appellerait juste Harry.
0: Ouais, ça me paraît être une mauvaise réponse. C'est très très bien, merci Noah pour ce bel apport au service public, ça fait plaisir. N'hésitez pas à participer vous aussi au 0471 200 300. Vous nous envoyez une mauvaise réponse à la question: est-ce que Harry Styles a du style? Avec quelques arguments quand même.

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2: Bon, bah écoutez, une bonne petite soirée là qui s'est passée avec nous sur Tipeee. J'espère que vous avez passé un bon moment, que vous avez réussi à profiter de ce qui s'est passé pour vous cette soirée, que vous soyez en voiture, à la maison ou ailleurs. Dans tous les cas, nous, on est très contents et reconnaissants de vous avoir compté parmi nous avec tous vos messages, puisque depuis le début de la soirée, on a pas mal de messages, donc c'est très sympa. Et puis là, c'est l'occasion d'écouter vos bêtises, parce que oui, tous les soirs, on écoute vos bêtises. C'est vous qui prenez le contrôle de l'émission avec vos mauvaises réponses. Donc le principe est très simple, si vous venez d'arriver sur Tipeee, je vous explique. On vous a posé une question, est-ce que Harry Styles a du style ? Et on vous a demandé d'envoyer des mauvaises réponses. Et Aloïs, tu me confirmes qu'on a eu de la mauvaise réponse ?
3: On a eu de la mauvaise réponse.
2: De qui par exemple ?
3: De Kevin par exemple.
2: On s'écoute la réponse de Kevin. C'est parti, qu'est-ce qu'il nous a raconté ?
4: Harry Styles a seulement du style avec sa tondeuse style. Bonne soirée !
2: D'accord, vous savez quoi ? J'ai pas l'habitude de le faire souvent, mais pour moi, celle-là, elle surpasse toutes les autres. Voilà. Donc, on va s'arrêter là-dessus. Harry Styles a du style grâce à sa tondeuse Style.

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